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1: Bonjour, le docteur Gilles Roucoul vous présente sa chronique quotidienne « Le dico du doc » sur les mots de la langue française, connus ou peu connus.
2: Bonjour, notre premier mot aujourd'hui c'est « ombelle », O-M-B-E-2-L-E. C'est un nom féminin qui vient du latin « umbella », qui veut dire « parasol ». C'est le nom de la disposition des fleurs d'une plante autour d'un même point, à partir duquel leurs tiges rayonnent comme les baleines d'un parasol. Ainsi, les fleurs sont toutes disposées sur une même surface sphérique et parfois pleine. C'est donc l'inflorescence typique des plantes de la famille des ombelligères. Exemple, la carotte sauvage, le persil, et parfois dans d'autres familles comme le lierre grimpant. Le deuxième terme est palynologie. P-A-L-Y-N-O-L-O-G-I-E. C'est un nom féminin qui vient du grec paluen et qui veut dire répandre la farine. Ce terme indique l'étude des pollens, c'est-à-dire l'étude des graines de pollen et des spores actuels, mais aussi des cellules et des organismes microscopiques. Cette science est à l'intersection de l'archéologie, de la botanique et des sciences agronomiques. Quand les études parlent des pollens fossiles, on parle de paléolinologie. Ces études sont importantes pour la recherche pétrolière et l'étude des écosystèmes à des changements climatiques. On utilise la palynologie dans la police scientifique et en médecine légale pour apporter des indices pour les enquêtes criminelles. Le troisième terme est rapetacé, R-A-P-E-T-A-2-S-E-R. C'est un verbe qui vient de l'ancien provençal pétassard, qui veut dire « rapiécer ». Ce verbe est employé d'une façon familière pour parler d'une réparation sommaire. On l'emploie pour parler de raccommoder grossièrement de vieux vêtements ou des chaussures ou de rajouter des pièces pour réparer. On l'emploie également pour des réparations sur des filets de pêcheurs. Enfin, on retrouve ce verbe pour parler des remaniements de texte ou de correction. Merci et à demain.

0: Bonjour les amis, je me mets au goût du jour puisque Cosmic est revenu à la technique après son petit périple en Corse. Tu étais en Corse, c'est ça?
1: Absolument.
0: Mais j'avais pas compris que tu partais en Corse, moi.
1: Moi je suis comme ça, moi.
0: Vous êtes parti en Corse. Et vous avez pris l'orage et la foudre. Et vous avez pris l'orage et la foudre.
1: Alors on a eu un très très beau temps, sauf un après-midi où il y a eu un petit coup de papa.
0: C'était juste le où tu étais en visioconférence.
1: Exactement.
0: Pour notre conseil d'administration. Bon, bref, écran tout noir tout d'un coup. Bon. On s'est dit, elle est cramée au bout, comme dans les dessins animés de Tex Avery.
1: C'était un peu ça, ouais.
0: Elle est revenue quand même entière. C'est jeudi, c'est le 7 mai, c'est CoachUDFM 90.3 et CoachUDFM.fr. Nous sommes ensemble pour cette matinale de 9h à 10h15, comme tous les jours du lundi au vendredi et également le samedi. À savoir que demain, nous serons en direct antenne matinale, mais à l'extérieur. Nous serons du côté de l'Agréou demain matin.
1: On est des foufous.
0: Voilà, c'est ça. On va parler un petit peu de moto, de voiture. Bon, bref, on reviendra en détail là-dessus plus tard. Et c'est la Saint-Gisèle aujourd'hui. Donc, si vous connaissez des Gisèles, c'est pas facile à dire le matin, Gisèle.
1: Une bonne fête à Gisèle Pellicot.
0: Ah ben oui.
1: Qui nous écoute tous les matins.
0: Oui. Ça doit être ça. Ça doit être ça. Et on va lui dédier, comme à toutes les Gisèles, je ne vais pas y arriver, les Gisèles, cette journée CoachUDFM. Si vous en connaissez, n'oubliez pas de les appeler, de leur envoyer un petit message, de boire l'apéro avec elle à midi ou de manger avec elle et tout ça, ou de passer un petit moment. Et on va dédier notre journée CoachUDFM également à nos deux invités du jour qu'on retrouvera tout à l'heure, Quentin et Marc. Et on va parler d'Histoire d'Adour qui aura lieu du 13 au 17 mai, notamment à Saint-Jean-de-Marsac, mais pas que. Mais enfin, bon. On reviendra sur ça tout à l'heure. Journée mondiale du rire. Je veux tous vous entendre rire. J'étais sûr qu'elle allait démarrer au quart de tour. Voilà. Alors, t'en fais pas, Marc. Au début, c'est comme ça. Après, ça se calme un peu.
2: Bien.
0: Bon, ça suffit les rires maintenant. Ça suffit, les enfants. Ça suffit. Donc, c'est la journée mondiale du rire et c'est la journée. Alors, ça va être moins rigolo. Désolé, mais ça y est. C'est la journée mondiale des orphelins du sida.
1: Ah.
0: Donc,
1: ah ouais,
0: ça, c'est moins rigolo. Mettez aux fenêtres du studio.
1: Sortez couvert.
0: Ouais, il fait froid, mais...
1: Non, c'était pour les orphelins du sida.
0: Ah oui, pardon.
1: C'est un petit rappel, sortez couvert.
0: Oui, c'est vrai, t'as raison, c'était un leitmotiv.
1: Aujourd'hui, non, on sort pas couvert.
0: Il fait un peu frisquette ce matin quand même.
1: On va se réchauffer.
0: Sortez pas juste en slip ou en maillot ce matin, hein, couvrez-vous un peu. Et mais il fait soleil, donc ça va être, je pense, une journée fort agréable. Alors, avant de démarrer cette matinale, je tiens à lire un communiqué de nos amis du Circus à Cabreton que l'on va relayer avec plaisir
1: et amitié.
0: Le vendredi 17 avril, à la suite d'une visite inopinée de la commission de sécurité, le Circus a fait l'objet d'une fermeture administrative temporaire mais brutale. Le temps de réaliser plusieurs travaux de mise aux normes, incendie et de sécurité. Depuis la parution de certains articles évoquant un danger grave et imminent, beaucoup ont pu imaginer un lieu dangereux, vétuste ou laissé à l'abandon. Ce n'est pas la réalité du Circus. Depuis 13 ans, nous avons toujours pris la sécurité de nos adhérents, du public, des artistes et des bénévoles très au sérieux. Nous n'avons jamais eu d'accident à déplorer. Ces dernières années, nous avons notamment entièrement refait l'installation électrique du bâtiment, installé de nouvelles portes sécuritaires, obtenu un avis favorable de la commission de sécurité en 2023, travaillé en permanence à améliorer l'accueil et les conditions de sécurité du lieu, formé notre personnel à la sécurité des spectacles et identifié des bénévoles titulaires de formation incendie et premier secours. Les nouvelles prescriptions demandées aujourd'hui s'inscrivent aussi dans un contexte général de durcissement des exigences de sécurité incendie après les récents drames survenus ailleurs, notamment à Crans-Montana. Et cela, nous le comprenons parfaitement. Oui, certains points relèvent de notre responsabilité et nous les assumons pleinement. Je rappelle, c'est le circus qui parle. Cependant, notre économie ne nous permet pas de couvrir l'intégralité de ces travaux dans des délais compatibles avec une réouverture rapide du lieu. Nous avons donc ouvert une cagnotte sur Hello Asso qui a pour objectif d'aider à financer les travaux nécessaires à la réouverture du circus et à permettre à ce lieu culturel indépendant de poursuivre ses activités dans les meilleures conditions de sécurité et de conformité réglementaire. Voilà, le lien de la cagnotte, vous tapez Hello Asso, association, le circus, et vous trouverez cette cagnotte. Donc, Côte Sud FM soutient le circus depuis de nombreuses années, annonce les programmes régulièrement du circus, donc se devait de lire ce communiqué qu'ils nous ont envoyé et on vous engage à suivre l'actualité de la programmation qui va changer ces derniers temps. Déjà, ça a déjà été le cas. Les concerts et les animations vont être mis en extérieur dans d'autres endroits. Il y a eu le marché pour la dernière jam de Chichiku. Il y a eu aussi le Black Flag où il y a eu
1: Oui, il y a plein d'endroits qui les accueillent.
0: Et on vous tiendra au courant au fur et à mesure parce que c'est eux aussi, au fur et à mesure, qui trouvent les lieux. C'est pas simple pour trouver des lieux qui peuvent accueillir du public. Donc on vous tiendra au courant de cette nouvelle programmation.
1: Et tout don est bon à prendre de 5 à X euros.
0: Pardon ?
1: Je dis tous les dons sont bons à prendre, même si c'est un petit don de 5 ou 10 euros, allez-y.
0: Donc ça, vous allez sur Hello Asso. Il paraît qu'à la dernière jam de Tchétchékou au marché public, il y avait un monde de fous et c'est très bien. Allez, de la culture, on va en parler aujourd'hui. On en vient à nos deux invités du jour, Quentin et Marc. Quentin, qui est un petit peu le créateur de cette Histoire d'Adour, et Marc, qui est DJ de son état. Histoire d'Adour, alors on en est à quel numéro de...
2: Troisième édition.
0: Voilà, la troisième édition, ça fait déjà pas mal. On avait reçu l'année dernière, l'année d'avant, je ne me souviens plus, la première année. Non. Mais l'année dernière, j'en suis sûr,
2: oui.
0: On vous avait reçu. Donc, on se doit de vous recevoir aussi cette année, parce que c'est une manifestation que l'on soutient et que l'on aime bien. Donc, du 13 au 17 mai, Histoire d'Adour. Alors, pour rappeler à ceux qui l'auraient oublié, et pour que nos nouveaux auditeurs et auditrices le découvrent, Histoire d'Adour, qu'est-ce à quoi exactement ?
2: Histoire d'Adour, c'est une plateforme multiculturelle qui vise à promouvoir l'Adour sous tous ses aspects, aussi bien musicaux que sociétaux, que culturels ou patrimoniaux. Donc notre association Mémoire et Patrimoine, qui est à l'origine d'Histoire d'Adour, a créé cet événement dont je suis à l'origine pour produire des artistes, qui sont des artistes à la fois musicaux, mais aussi des chercheurs, qui, lors de conférences, présentent effectivement le fruit de leurs recherches ou leurs dernières publications. On aura 3-4 conférences cette année, par exemple.
0: On reviendra tout à l'heure sur le détail, effectivement.
2: Et puis, des artistes, parce que l'Aquitaine et le Sud-Land est un réservoir de pépites musicales. Donc, il y a beaucoup, beaucoup de talents. Un principe de fonctionnement d'Histoire d'Adour, c'est on consomme et ce qu'on produit localement. On est en circuit court. Donc, on ne va pas aller chercher des artistes ailleurs que dans la région. Et puis, on est un autre principe fondateur, c'est la gratuité. Tout est gratuit. Ça se déroule cette année à Saint-Jean-de-Marsac pour les 4 premières journées. Et ça se déroulera en journée de clôture sur le port de Saubus, où là, on va annoncer effectivement notre fédération dans le cadre d'un collectif qui va s'appeler la COPA, Alors, la copa, ça peut prêter à confusion. En espagnol, je pense que ça doit signifier un verre de rouge ou un verre, tout simplement. La copa, ça sera le collectif des pays de l'Adour, qui va fédérer donc 9 associations aturiennes, comme on les appelle, pour promouvoir un tourisme raisonné et raisonnable de la vallée et des pays de l'Adour.
0: Et la copa en italien, c'est une charcuterie aussi.
2: Absolument.
3: Et encore le verre et la charcuterie.
1: Charcuterie corse.
2: Absolument.
0: Ah,
2: et
0: c'est
2: en
0: Corse. Corse. Corse. Oui, corse. Bah, oui, la Corse a été italienne. Oui, donc, voilà.
2: Napoléon ne va pas forcément être content.
1: Alors, moi, je voulais juste reprendre un mot que tu avais dit. Tu avais dit que les manifestations étaient gratuites. Et c'est là que Bernard va mettre son petit grain de sel. Parce que j'aime beaucoup ce qu'il dit. Vas-y, Bernard, à toi.
0: Ouais, rien n'est gratuit. C'est quelque chose d'offert. Mmh. Moi, j'ai l'habitude de dire dans d'autres situations, de dire ça sur un festival gratuit, c'est un festival qui est offert. Donc là, c'est, rien n'est gratuit, tout a un coût.
2: Tu as
0: il y a des artistes qui sont rémunérés, il y a des techniciens qui sont rémunérés, il y a d'autres intervenants qui peuvent être rémunérés, il y a des agents de ville qui sont valorisés parce qu'ils se trimballent tout le matériel pour l'installer et tout ça. Donc la gratuité, il faut que les gens prennent vraiment conscience que, d'accord, ils viennent, ils ne payent pas, alors ils peuvent consommer justement après tout ça, mais c'est quelque chose qui est offert.
2: Tu as raison. La remarque est judicieuse et d'ailleurs à cet effet, je vais pouvoir remercier la mairie de Saint-Jean-de-Marsac qui nous accompagne depuis maintenant la création de la semaine culturelle, d'autres partenaires comme le département ou encore la Max, d'autres partenaires privés comme la Mazouade ou encore Maison d'en France, etc., etc., qui font que c'est offert. Et le mot est juste. On est une entreprise entre guillemets citoyenne qui partageons le bien commun, mais le bien commun, tout le monde y contribue financièrement, directement ou indirectement. Et c'est vrai que nous offrons cette série d'animations, de spectacles à l'ensemble des Saint-Jeannais, Saint-Jeannaises et bien plus encore.
0: Et qu'on ne me sorte pas, oui, non, c'est pas gratuit puisque nous, on paye des impôts locaux. Mais non, si, les impôts locaux, ils pourraient être dispatchés autrement. C'est des politiques culturelles des villes, des départements et des communautés de communes. Donc, il faut soutenir tout ça. Alors aujourd'hui, il y a un petit nouveau qui arrive, c'est Marc.
4: Bonjour, bonjour.
0: Alors, qui a un petit quelque chose dans les cheveux qui a beaucoup plu à Cosmic. Ça, c'est du hors antenne. Mais je tenais quand même à le signaler à la France entière qui nous écoute. Alors Marc, comment tu étais là à la base où tu viens d'arriver, de poser tes valises à Histoire d'Adour?
4: Non, alors moi, j'avais été y faire un petit tour l'année dernière, donc en fait, par curiosité. Et puis cette année, Quentin m'a contacté.
0: D'accord.
4: Donc par rapport à une session, il y aura 2 sessions de mix, en fait, de musique avec une programmation un petit peu particulière dans le sens où je vais passer sur l'heure du repas. Donc en fait, il y aura c'est un set qui sera divisé en 3 tiers-temps. Le premier étant une musique traditionnelle où entre chaque musique, le thème de l'eau servira de pont. Et puis ensuite, on va monter doucement jusqu'à une petite ambiance dansante, sunset, voilà.
0: Oui, on n'en doute pas. Digimarc, avec un K.
4: Avec Digimarc. Un K.
0: Mais alors, moi, ce qui m'intéresserait de savoir, ça, c'est ce qui va se passer. Mais pourquoi l'année dernière, tu as été à Histoire d'Adour? Comment tu t'es retrouvé à Histoire d'Adour?
4: Eh bien, en fait, j'habite sur la commune de Saint-Martin de Hinx.
0: Ouais.
4: Voilà, donc
0: il y
4: a une certaine proximité. et voilà, c'était juste par curiosité, on va dire. Voilà.
0: Ouais. Tu as été par curiosité et tu as été happé par la chose et tu t'es dit, c'est quand même sympa.
4: Voilà, c'est ça. Il y avait un écran vidéo il y a un an avec une projection de film. Et j'avais trouvé ça super sympa comme concept. Et...
2: Un écran vidéo quand même de 8 mètres par 7. Donc oui. On est sur des grands formats.
0: C'est, dans le salon, c'est un peu compliqué.
2: Absolument.
0: Qu'est-ce qu'il y avait eu de projeté? Je ne me souviens pas.
2: Les sorcières d'Akelar.
0: Ah oui.
2: Un magnifique film. Alors, Tu vois, là, cette année, on va projeter, on va y revenir, un film qui est tout public, Flo, qui est un magnifique dessin animé. Et les sorcières d'Aquelar, qui mettaient en jeu, entre guillemets, le statut de la femme au XVIe siècle, sous le regard aigu de l'Inquisition, en Pays basque espagnol, a suscité des commentaires qui m'ont pas laissé perplexe, mais qui m'ont fait dire que Histoire d'Adour, c'est d'abord un moment festif. Ça n'empêche pas qu'on puisse parler des choses importantes, comme on le verra au travers, entre autres, du dessin animé, mais sous un angle plutôt souriant. Et là, les sorcières d'Aquelar étaient sous un angle plutôt dur. Et j'ai même dû faire une annonce à la demande du projectionniste pour indiquer qu'il y avait beaucoup d'enfants et que certaines scènes étaient peut-être un petit peu sévères pour les enfants. Et les parents sont partis avec les enfants.
5: D'accord.
2: Bon, voilà.
5: D'accord, ok. Oui,
1: donc là, ce sera beaucoup plus familial.
2: Ça sera beaucoup plus familial avec Flo. Alors là, de 3 à 77 ans et au-delà, c'est un régal. Parce qu'il n'y a pas une parole humaine qui est prononcée pendant l'heure et demie de la projection. Il y a une musique qui est absolument remarquable. Un dessin animé qui est magique, qui a été réalisé entre autres par le chef de l'animation, un Français qui vient de l'école des Gobelins, qui est mondialement réputé pour sa qualité d'animation.
5: Mais c'est un studio français en plus qui l'a réalisé.
2: Absolument. Ah ouais. Le réalisateur est letton, mais le studio est français. Et c'est juste un moment incroyable et qui met en avant deux vertus cardinales de la République. C'est l'égalité et puis la fraternité. Parce que, brièvement, sans divulgâcher, l'histoire, un chat à bord d'une embarcation qui accueille à son bord des antagonistes, le chien et d'autres animaux, et qui, ensemble, se trouvent à mettre en œuvre les moyens de survie et donc à redécouvrir ce qu'est la fraternité et accepter l'autre tel qu'il est. Et ça, en fonctionnant en mode égal. Voilà, c'est une belle, très très belle leçon d'humanisme. On en a besoin.
5: Donc ça sera en plein air.
2: Ça sera en plein air, comme je l'ai dit, sur un écran quand même géant, dans des conditions de projection qu'on estime être optimales, puisque c'est sur le fronton de Saint-Jean-de-Marsac le vendredi 15 mai. Ça sera précédé d'un concert dîner avec Mitch and the Guitar, qui est un excellent guitariste qui seul est capable effectivement de te restituer les grands standards. Et on espère que le temps sera de la partie, parce que c'est vrai qu'on joue avec que des moments en plein air. Et si le temps l'est, on va passer un moment magnifique ensemble.
5: D'accord. Et vous avez une solution de repli, c'est au cas de mauvais temps? Non,
2: l'annulation.
5: C'est annulation, d'accord.
2: Tu sais, quand je parlais de la taille de l'écran, la taille de l'écran, on aurait la salle type Mamizelle, on aurait à Sobrique, on aurait une solution de repli. Mais pour caler un écran de 8 mètres, non, on n'a pas de solution, donc on annule, malheureusement.
5: Donc, on va détailler un petit peu cette histoire d'Adour, du 13 au 17 mai 2026, bien sûr, hein, vous ne trompez pas d'année. Alors, apparemment, ça commence par une conférence à la médiathèque Saint-Jean de Marsac.
2: Oui, alors on a le plaisir.
5: Des conférences d'ailleurs.
2: Des conférences, oui. Tout à fait. Il y a une série de 4 conférences qui vont se dérouler. 2 vont se dérouler dans la nouvelle médiathèque de Saint-Jean de Marsac, qui a été inaugurée la semaine dernière et qui va accueillir donc pour premier intervenant Jean-Jacques Taillantou. Jean-Jacques Taillantou, c'est une référence. C'est l'encyclopédiste de la région et qui vient nous parler de l'embouchure au singulier de l'Adour. Pour lui, il n'y en a qu'une. Elle a évolué effectivement au fil des années. L'homme l'a canalisée ensuite.
1: On l'a fait évoluer, hein.
2: L'homme l'a canalisé sacrément. Bon, il y avait cette vieille histoire d'antagonisme entre les Cabretonnais et les Bayonnais au sujet de l'embouchure qui a été réattribuée, entre guillemets, à Bayonne, Tarnos pour être plus précis. Et donc, il viendra nous parler de cette embouchure. Il sera suivi, cette conférence sera suivie d'une signature et d'un pot. Ensuite,
5: on rappelle que Jean-Jacques Taillantou était le président de l'histoire
2: de la société de Borda.
5: Oui, mais avant, il était marancin.
2: Oui.
5: Il doit toujours y être d'ailleurs, mais il est devenu président de la société de Borda, qui est une institution quand même.
2: C'est une institution de référence dans la région, vraiment.
5: Qui édite un bulletin depuis 1800, je ne sais plus combien. La médiathèque de Cabreton avait
0: tous les numéros, sans exception, depuis le numéro 1. Et je pense qu'ils doivent toujours y être. Et ça continue à paraître. Hein, c'est un trimestriel, c'est 4 par an.
2: Oui.
0: Et alors, mais avec des savants, pointures. Des pointures, c'est très... très fouillé.
2: Fouillé. Pas fouillé. Ouais. C'est très fouillé. Savant.
0: Oui, c'est ça. Ouais,
2: mais en même temps accessible.
0: Oui, c'est accessible. Il y a des choses qu'on ne comprend pas toujours, donc il faut aller faire des recherches. Mais ça se lit quand même. Hein.
2: Tout à fait.
0: Ça va de la préhistoire dans les Landes, le rugby, la tauromachie, tout.
2: Absolument. Et c'est pour ça que Jean-Jacques Taillantou, on l'espère, on pourra le faire revenir régulièrement parce qu'il est capable effectivement d'aborder moult sujets passionnants. Et le cadre qu'offre la médiathèque maintenant de Saint-Jean-de-Marsac nous permet de faire qu'annuellement, on ait au moins 6 événements par an qui soit régulièrement annoncé et on aura le bonheur de revenir plus fréquemment donc sur Côté des Femmes.
0: Jean-Jacques Taillantou, on dirait un peu d'Artagnan, il a toujours sa petite moustache à la d'Artagnan. Là,
2: absolument.
0: Il est très classe, c'est très bien. Et le directeur de la médiathèque de Saint-Jean-de-Marsac, c'est toujours, comment il s'appelle ?
2: Xavier.
0: C'est toujours Xavier.
2: C'est toujours lui.
0: Tu lui transmettras le bonjour de Bernard, un ancien collègue.
1: Bah, il écoute, hein.
2: Avec plaisir, avec grand plaisir.
0: De la médiathèque de Cabreton.
2: Avec grand plaisir.
0: En plus, il est musicien.
2: Oui,
0: il
2: tromboniste.
0: Dans un big band de jazz.
1: Oh, alors, quel homme formidable.
2: Lors de l'inauguration donc, de la médiathèque, la semaine dernière, on a fait venir de l'an de musique amplifiée un orchestre de gamins, entre guillemets. Ouais. Et au milieu de cet orchestre, Xavier... était au trombone et il a accompagné effectivement les gamins. Et il était ravi.
0: Oui, mais il est adorable. Il est adorable. Allez, petite pause musicale.
1: Oui, je voulais demander à Quentin, est-ce qu'il y a un ordre à respecter ou...
0: On parlait de Flo.
2: Ah, pourquoi pas ? Si tu as l'occasion, oui.
1: Alors, non, on y va pour Flo.
0: Voilà.
2: Allons-y.
0: Restons sur Flo. Go.
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1: Et voilà, c'était Flo. C'était la bande-annonce, en fait. Comme ça, on entend la musique, on entend des...
2: Ouais. C'est ça. Oui, parce qu'il n'y a pas une parole...
1: J'aurais pas trouvé, j'aurais pu le faire en, en live, hein, tu vois.
3: Pas mal, mais je trouve que ton accent est vraiment marqué, quand même.
2: Elle a fait les doublages. Donc, on était sur les conférences. On avait fait celle du 13 mai.
3: Absolument.
2: Le lendemain, il y a les objets du fleuve, avec quelqu'un... Alors, bon. Que je connais également, c'est comme ça, hein, c'est le hasard. C'est Gilles Kerlock, qui est un ancien collègue aussi.
3: Ouais.
2: Gilles Kerlock, qui était à la médiathèque départementale des Landes, à Mont-de-Marsan. Les objets du fleuve. Alors, en sachant que Gilles Kerlock est plongeur en plus.
3: Absolument.
2: Donc, on va peut-être en dire deux mots.
3: Alors, là on a le bonheur de faire venir à la fois Gilles Kerlock, Sophie Lefort et Chantal Bonne, qui ont tous les trois réuni leur savoir sur les objets du fleuve, donc à Dour, dans le cadre d'un bouquin qu'ils éditent et qui va faire l'objet de cette conférence. Petite aparté, Gilles est venu chez moi expertiser une membrure d'une galupe qu'on avait retrouvée lors de travaux. Et il a été fasciné, il a d'ailleurs publié un article à ce sujet, très savant, parce que le travail fait était tout à fait spécifique, et c'était la première fois qu'il voyait ce type de membrure, alors qu'il en a vu quelques-unes.
2: Oui, parce qu'il a participé à la découverte de galupes.
1: On peut rappeler ce que c'est une galupe, peut-être, pour les...
3: Une galupe, c'est aussi une bayoune. et donc, c'est un navire... en bois, qui permettait le transport fluvial de marchandises ou bien d'animaux d'ailleurs, qui pouvaient transporter jusqu'à 30 tonnes de marchandises.
2: Fond plat.
1: C'est une barque, quoi, en fait.
3: Oui, c'est une barque.
1: Non, mais pour résumer...
2: C'est beaucoup plus large.
3: Oui,
1: c'est comme une barque, mais spécifique.
3: Tout à fait. Voilà. Hein, mais jusqu'à 30 tonnes, quand même, ça commence à être une belle embarcation.
2: C'était les camions, de livraison qu'on a maintenant, ou le TGV, les trains, c'est parce que tout passait par le fleuve à cette époque-là.
3: Tout à fait. Et alors, la Dour a été, jusque dans les années 1910, à peu près, encore pratiqué au plan transport fluvial, et puis est arrivé le train qui a pris la main et qui a fait que le transport fluvial s'est tari. Et donc, on a abandonné, entre guillemets, des galupes. Et on va parler tout à l'heure de la bayoune, une galupe qui a été restaurée par une association partenaire d'Histoire d'Adour, Adoura, l'association en question, et qui ont restauré la galupe en question et qui l'ont dotée. Et c'est l'occasion, effectivement, de célébrer cette motorisation, le 17 mai, à Sobus, qui l'ont dotée de moteurs pour pouvoir pratiquer le tourisme fluvial.
2: Ouais. C'est un projet qui a d'ailleurs... alors, je ne sais plus s'il avait obtenu le budget participatif ou pas.
3: Il a en partie.
2: En partie, voilà, c'est ça. Alors, par contre, on n'avait pas précisé le 13, donc la veille, l'embouchure de la Dour, c'est à 19h et à 21h.
3: De 19h à 21h.
2: De 19h à 21h, pardon.
3: Oui. Bah oui.
2: Le 14, les objets du fleuve de 16h à 18h.
3: Oui.
2: Donc, on comptait 2 heures à chaque fois.
3: Tout à fait.
2: Et le surlendemain, le 15, la bayoune, par M. Lanus, c'est de 17h à 19h.
3: Mm-hmm. Alors, cette fois-ci, ce sera à la Rayade, la salle qui se trouve juste à côté donc, de la mairie. Et c'est Francis Lanus, un des membres de l'association Adoura, qui parlera effectivement de cette étape à la fois de restauration de la bayoune et de motorisation de la bayoune. La bayoune était initialement prévue, la motorisation était prévue avec de l'électrique. Mais une bayoune, c'est un bateau qui prend l'eau, comme tous les bateaux d'ailleurs, coq en bois en tout cas. Et l'eau et l'électricité, ça ne fait pas bon ménage.
2: En principe, non.
3: Donc ils se sont rabattus malheureusement sur une motorisation thermique.
2: Oui, bah, c'est comme ça. Rappelons que c'est quand même un fond plat en plus. Donc voilà, c'était très particulier. Ça servait aussi à la pêche. Bah, c'était vraiment un poumon, la Dour, à la fois commercial, mais aussi il y avait la pêche, à la pêche à la loze, tout ça, à l'anguille et tout ça. et c'était vraiment un poumon économique.
3: Pour ce qui est de la pêche, bon, elle demeure toujours existante. Il y a maintenant sur le fleuve en pêche fluviale, hein, parce qu'il y a deux types de pêche, à la fois maritime et fluviale, sur la Dour, puisque l'embouchure effectivement permet au fleuve de se jeter dans l'océan. Il y a 34 pêcheurs fluviaux qui pratiquent la pêche à la civelle, à la pibale, hein, et qui ont une licence.
2: Réglementée.
3: Ah, c'est hyper réglementé. Et ils sont agriculteurs aussi, parce que la pêche était le complément,
2: c'est ça,
3: hein, tout simplement, de l'agriculture pour permettre effectivement de nourrir la famille. Et puis aujourd'hui, ben, y a des quotas qui sont extrêmement stricts. Et ils étaient 800 pêcheurs il y a encore 40 ans. Maintenant, ils sont 34.
2: Oui. Il y a eu un écrémage. Bon, bref.
3: Absolument.
2: Alors, on n'est même pas fatigué parce que le 15 mai, on est toujours d'alerte et prêt, frais et dispo.
3: Absolument.
2: C'est le fameux ciné-concert Flo.
3: Oui.
2: De 18h30 à 20h30, puisque bien sûr, il faut attendre qu'il fasse un peu nuit en extérieur, hein, quand même. Hein.
3: Tout à fait.
2: On ne peut pas éteindre le soleil, heureusement. C'est au fronton de Saint-Jean-de-Marsac, comme on l'a évoqué tout à l'heure, le dîner-concert avec Mitch et guitare. Un choix de restauration varié. Alors, avec Ferny et Roule ma crêpe, alors c'est deux.
1: Food truck,
2: merci. Roule ma crêpe qu'on connaît bien, puisqu'il est présent à un autre fête de Côte-Sud-FM en septembre.
1: Et on l'a testé, et c'est très bien.
2: Et c'est très bon,
3: oui, absolument.
2: C'est vachement bon.
3: Super
2: Roule ma crêpe,
3: bon.
2: C'est super.
1: Et ils sont adorables. Puis,
3: ouais, gentils sont comme vraiment, tout. Ouais, ouais.
2: Et alors, Ferny, moi je ne connais pas personnellement.
3: Alors, Ferny, c'est une. Alors, Ferny. Pour la petite histoire, c'est, il a eu en 2012, il a été champion du monde de mixologie. C'est un type qui fait des cocktails incroyables et qui est un enfant du pays, un Saint-Jeannais, donc issu de Saint-Jean-de-Marsac.
2: D'accord.
3: Et qui, pendant une période, a circulé à travers le monde entier pour, effectivement, avec des alcooliers bien sûr, faire des cocktails, etc. etc.
1: C'est et le puis, Tom Cruise landais.
3: Ça lui fera plaisir. Et donc Ferny, ben, il se fournit, c'est un rôtisseur et qui a entre autres ses laboratoires à Cap-Breton, mais c'est un rôtisseur qui circule avec son camion. Nous, on préfère camion-restaurant à food truck, mais bah, ça, c'est,
2: oui.
3: Ça se discute.
2: Ah donc, oui, non, mais
1: oui, moi, je trouve que je suis d'accord. Ouais, c'est bien.
3: Et donc Ferny, ben, il va faire du cochon. Pour effectivement.
2: Ah, c'est lui!
3: Mais oui!
2: Il fait aussi du poulet, je crois, non?
3: Mais bien sûr!
2: Oui, d'accord, okay.
3: Et il faisait du poulet de Saint-Jean, du Mourache, qui était un endroit incroyable, bon, qui a fermé depuis, malheureusement, parce que l'exploitation n'a pas été suivie au plan, effectivement, familial. Donc, Ferny, c'est notre rôtisseur, voilà.
2: Ok. Oh,
4: et si je peux me permettre, il y a un an, quand j'y suis allé, j'en ai pris deux assiettes et je suis reparti avec la tête du cochon.
2: On va tous savoir sur Marc Digimarc. On va tous savoir qu'il est gourmand.
4: Et oui.
2: On peut être Digi et gourmand.
4: Oui. Des bonnes choses, oui.
2: Bon, et bien, par contre, ça ne se voit pas trop sur lui parce qu'il est assez fin quand même.
1: Ouais, il est fait.
2: Quand même. Ah, Cosmique, je te laisse. Donc, alors moi, ça, les rôtisseries, c'est pareil. Ici à Seignos, moi j'habite à côté du Vival. Là.
3: Oui.
2: Et tous les dimanches, ils font les rôtisseries du poulet. Mais c'est une horreur.
3: Oui.
2: C'est, si à 11h30, si on sait qu'on ne va pas manger avant 2h, c'est une horreur parce que ça ouvre l'estomac. C'est super.
3: C'est un bonheur.
2: Ça sent bon. Et puis maintenant, en face, il y a une dame qui s'est installée qui fait le gâteau italien là, comment on appelle les...
3: Panettone?
2: Non,
3: tiramisu.
2: Tiramisu. Des tiramisu sur demande.
1: Merci,
2: on va la voir. Tac,
1: ah oui,
2: tac,
1: ah,
2: je veux elle propose une carte. Mais je veux un tiramisu à ça, ça, ça et ça.
3: Mais je te regarde, tu tiens quand même la forme, parce que malgré tout.
1: Ah non, mais il est gourmand, mais je ne peux pas imaginer.
2: Je ne suis pas le plus gourmand de la radio.
1: Je
2: suis dans le top.
1: T'es dans le top 3. Hein.
2: Le top 3.
3: Ça se défend.
2: Voilà,
3: ah
2: ouais. Eh bien, on continue parce que ben, on a fait le 13, on a fait le 14, on a fait le 15 mai. Mais comme nos amis d'Histoire d'Adour ont un grand cœur, eh bien, ils se sont dit ben, on va pas s'arrêter là, pas du tout. Ben oui, on va continuer le 16.
3: Le 16, eh ben, le 16 on accueille pour son chapitre de printemps l'Académie Gascogne, qui, durant 2 heures, va aborder la thématique de cette année d'Histoire d'Adour, qui est « Du fleuve à l'océan ». Et qui va rapporter en gascon, exclusivement, des anecdotes, des histoires qui sont liées donc au fleuve et à l'océan.
2: Ce ne sera pas traduit ?
3: Pas traduit.
2: Oula !
3: Ah oui, bah écoute, quand moi j'accueille effectivement le président de l'académie, je le fais en français, qui est ma langue natale, et je me fais remonter les bretelles par quelques femmes qui sont là, qui disent « Mais ils ne parlent même pas un mot de gascon. » Alors je dis « Adieu, adi chats.
2: Bon, adieu, Bivan. »
3: Et donc tout est en gascon. Il y a des conteurs magnifiques, en tout cas à l'oreille, qui interviennent et qui peuvent intervenir pendant une demi-heure, trois quarts d'heure et subjuguer l'assistance.
2: On va préciser quand même que ce combat du gascon est un véritable combat, parce que nous, notre génération, oui, à peu près de la même, on nous a jamais enseigné le gascon, on nous a jamais parlé du gascon, on nous a parlé d'un patois qui était raconté par les grands-parents, mais qu'il fallait pas les écouter, et surtout, les générations d'avant, on leur interdisait de parler gascon, on punissait à l'école les gamins qui

0: Gascogne. On a fait l'année dernière des visites réservées lors d'expositions pour aux enfants et on avait prévu de la faire en mode bilingue. C'est-à-dire qu'il y a un des bénévoles de l'association qui était chargé de parler de cette exposition en gascon aux enfants qui normalement auraient dû prendre des cours de gascon à Saint-Jean-de-Marsac où on a le bonheur d'avoir quand même pas loin de 250 élèves et c'est en croissance. Et malheureusement, bon, ils n'avaient pas trouvé les moyens de faire venir un prof, donc on l'a fait en français. Mais c'est sûr que cet enjeu-là, le patrimoine, c'est pas simplement des bâtiments, c'est pas simplement effectivement, c'est aussi un patrimoine intellectuel et linguistique. Et le gascon en fait partie.
1: Ah oui, il y a des traditions, ça véhicule des traditions, des souvenirs, des contes, l'art de la parole, de l'oralité, à cette époque-là, c'était l'oralité, dans les campagnes.
0: Ce qui pose aussi un problème, c'est parce que par exemple, on a restauré deux monuments, entre guillemets, à Saint-Jean-de-Marsac, le lavoir des Tucs et la fontaine de Pérouse, et on a organisé l'année dernière la visite patrimoniale de ces deux lieux. Qui était présent pour effectivement commenter ces deux lieux et en parler, deux anciens qui l'ont fait en restituant effectivement leur expérience ou en rapportant l'expérience des anciens. Mais qu'est-ce qu'ils vont devenir ces témoignages ? Il faut les mettre en boîte, entre guillemets, pour pouvoir les conserver, pouvoir les restituer à nouveau. Donc ça fait partie aussi du travail à long terme de mémoire et patrimoine pour qu'on fasse ce processus de restitution et continuer à faire perdurer cette culture landaise qui, contrairement à la culture basque, n'a pas été, entre guillemets, préservée, enrichie, mais oubliée ou mise de côté. Donc on est sur ce territoire-là avec l'usage du gascon et l'Académie Gasconne.
1: Et toi Marc, dans tes sets DJ, tu vas mettre de la musique gasconne ?
2: Il y a quelques musiques bien bien locales qui vont forcément passées. Voilà.
1: Incorporées dans
2: une première partie de musique dite traditionnelle en fait. Voilà. Parce que je vais accompagner sur le premier tiers-temps les gens pendant leur période d'apéro, pendant qu'ils vont se restaurer. Et donc, ça va être évolutif. On aura une petite musique de pont en milieu qui sera plus sur du mantra percu pour réunir un petit peu les gens. Et on finira donc avec un petit set électro sunset, cabane de plage.
1: Oui, voilà. Calmos, c'est
2: ça commencera doucement. Et puis, j'espère que ça finira... en ambiance, comme dirait Quentin.
1: Ouais. Et toi, tu étais, avant juste notre pause musicale, tu étais sensibilisé à la musique gasconne. Tu la connaissais parce que tu viens d'où, tu m'as dit ?
2: Je suis originaire de Carcassonne.
1: Carcassonne ?
2: Voilà. Donc, il y a certaines chansons
1: qui résonnent.
2: Que je connais, qui font partie de mon enfance, en fait.
1: Ouais. Oui, moi je me rappelle quand il y a une petite qui danse. Ça, moi, ma grand-mère me le chantait, ça sur les genoux, petit. Mais c'est resté,
2: mais
1: ça
2: bien
1: reste.
2: Bien sûr, oui.
1: Et ça fait partie du patrimoine. Ouais. Et il y a, c'est dans les années 80, il y avait un groupe de rock français qui avait repris il y a une petite qui danse et qui l'a avait fait un rock, terminé en rock. C'était génial. Je ne sais plus qui c'est qui faisait ça.
0: Oui,
1: c'était génial.
0: Absolument. Absolument. Mais pour rebondir sur ce que tu viens de dire, l'Académie Gasconne termine son chapitre de printemps et on emmène tout le monde dans l'église de Saint-Jean-de-Marsac. Donc, on investit un nouveau lieu par rapport aux éditions précédentes où là, l'Urodaï, deux femmes qui chantent magnifiquement, accompagnées d'un synthé, vont donner un concert d'une heure et entre autres en gascon.
1: Et on les a reçues ici une fois, c'était très sympa comme matinale. Elles sont adorables.
0: Elles sont adorables.
3: Envoûtantes.
0: Ah oui, véritablement envoûtantes. Moi, je les ai écoutées, je les ai découvertes l'année dernière et j'avais envie qu'elles viennent. Et puis, j'ai réussi à les faire venir et je suis ravi. Et qui plus est, dans un lieu nouveau pour effectivement Saint-Jean-de-Marsac, l'église de Saint-Jean-de-Marsac qui a été bâtie au XIIe siècle.
1: Et comme par hasard, tiens donc
3: c'est incroyable.
1: L'Urodaï vont être présentes avec nous là pendant quelques minutes.
3: C'est parti. 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

0: Lurdei. Alors, Aranoa Eta Belacha. J'espère que je dis bien le, prononce bien
1: cha.
0: Le bas.
1: Ouais, TX, cha. Cha.
0: Voilà.
1: Ouais, cha, cha.
0: On les écouterait des heures. C'est vraiment le mot envoûtant. C'est vraiment
2: ouais,
0: ça.
2: Ouais.
0: Quoi,
2: c'est vraiment. Ouais. Puis alors, dans l'église, ça va.
0: Ça va, ouais. Ça
3: l'acoustique s'y prête.
2: Ah ouais, ça va.
3: On peut accueillir jusqu'à 200 personnes. Donc, on espère que vous serez très, très nombreux à venir écouter l'Urodai.
2: On aura les noms de ceux qui n'y sont pas.
0: On discutait un petit peu avec Marc hors antenne.
2: Oui, alors oui.
0: Parce que
2: oui,
0: moi,
2: hors
0: je lui posais
2: antenne,
0: la question, parce qu'un DJ qui fait de la musique traditionnelle, c'est quand même un peu spécial, on va dire. Et donc, Marc, toi, tu m'expliquais que tu fais des sets sur mesure. Est-ce que tu peux nous dire un petit peu ce que tu as fait comme set, à part celui de...
4: Par exemple, il y a 4 ans, pour un petit festival sur Lourdes, un festival qui avait pour thème la lune, on m'avait demandé de faire un mix donc, en rapport avec ça. Donc j'avais choisi des sons un petit peu spatial, etc. Voilà. Et j'avais eu la chance aussi d'adapter des mix pour accompagner des musiciens comme des groupes de percus, des joueurs de jazz. Voilà, je suis pas mal branché sur tout ce qui est création, en gardant une certaine identité, en fait. Voilà.
0: Tu gardes ton identité, mais tu vas sur des terrains que tu
4: ne maîtrises pas
0: au départ.
4: Il n'y a pas
0: dire.
4: Un seul morceau que je passerai, que je ne ressentirai pas profondément, quoi, sinon je ne le mets pas.
0: D'accord.
2: Vous devriez devenir d'ailleurs pendant nos matinales, parce qu'on apprend plein de choses pendant les pauses musicales hors antenne.
0: On essaye de le restituer aussi.
2: On apprend plein de choses. Alors, la fiesta continue, parce que le 16 mai, ça ne s'arrête pas à l'Urodai. 18h30, 22h30, donc bien sûr Ferny et Roule ma crêpe, Digimarc, et de 18h30 à 20h30, et après nos amis de Repris de Justesse.
3: Alors, Repris de Justesse, ben, on se fait plaisir parce que après effectivement l'intervention de Digimarc, ben, on va enchaîner sur une soirée rock où là, ben, y a 5 garçons qui sont dans le vent, hein, 5 univers, et des influences différentes, bon, de Brel aux plaines tziganes, de chansons folk jusqu'à Noir Désir, d'Iggy Pop à Koran Bregovic ou Georges Brassens.
2: Oui, c'est tout à fait ça. Oui.
3: Ils reprennent tout, hein, mais en leur rendant à chaque fois justice et en étant juste aussi. Ouais. Alors, ce n'est pas des reprises, mais c'est des vraies interprétations.
2: Oui, c'est ça.
3: Donc, c'est un bonheur et c'est le signe de la bienveillance qui va présider à cette soirée.
0: Et de l'humour aussi, j'ai l'impression.
3: Et de l'humour, et de la distanciation. Tout le monde va passer un excellent moment. On aura été ambiancé par Digimarc préalablement.
2: Donc, après, lui, il ira chez Roule ma crêpe sans
3: s'ambiancer aussi.
2: Crêpes, parce que s'il a pris deux trucs de cochon, il va prendre 4 ou 5 crêpes.
3: Minimum. Donc, on va passer un super, super moment sur la place du village de Saint-Jean-de-Marsac, où là, on peut accueillir jusqu'à 1000 personnes.
2: Waouh!
3: Ah ouais, quand même.
2: Ah ouais, ouais. Puis surtout, enfin, moi j'ai vu j'ai déjà vu Repris de Justesse, et il y avait les gamins, ils sautillent partout.
3: Mais oui! c'est ça qui est vachement bien, c'est que tout le monde est dedans.
2: Oui, oui, oui, parce que c'est abordable par tout le monde, et c'est pas agressif, c'est pas. Voilà. Mm-hmm. Et les gamins en famille, n'hésitez pas à y aller en famille, vos gamins peut-être découvriront ce qu'est cette musique-là, et tout. Et puis surtout, ils sautilleront, parce que ils sautillent tous. Enfin, ils font des farandoles et tout, c'est assez marrant. Non, mais Repris de Justesse, c'est vrai que... Alors là, il y aura deux ambianceurs, il y aura Digimarc et Repris de Justesse. Là, après, c'est vraiment... Ça, c'est le 16, c'est quoi comme jour?
3: Le 16, c'est un samedi soir.
2: Oh, ben alors... le dimanche matin... Ah ben si.
3: Mais non.
2: Ah oui. Le dimanche matin, c'est pas terminé. Et oui, donc il va falloir faire un petit... Mais bon, le concert ne dure pas quand même non plus jusqu'à 4 heures du matin.
3: Alors... nous, on pourrait presque le souhaiter, mais quand même, le lendemain, on a un peu de boulot, parce que c'est vrai...
2: Oh, vous êtes petit joueur. Une nuit blanche, qu'est-ce que c'est?
3: Oui, il y a eu quand même 3 jours précédemment.
2: Eh ben, ça fait 3 nuits blanches, une fois de l'année. Oh.
3: Et donc, le lendemain, ben, on se retrouve où? Sur le port de Saubus. où là, effectivement...
0: À quelle heure ?
3: À quelle heure ? Ben, à partir de 10h.
0: Ah, ça va.
3: 10h, 10h30.
0: Ça va, ça va.
3: Parce qu'à 11h, on fait la cérémonie de lancement des moteurs de la Bayoun, cette fameuse galupe restaurée par Adoura, en présence de bon nombre de personnalités, puisque Adoura a obtenu le concours des départements, de l'AMAX, de beaucoup de gens, le concours financier. Et ils seront là pour effectivement entendre rugir les moteurs de la galupe. Et puis, aller faire un petit tour, une petite balade sur le fleuve.
2: Ça doit être génial, parce que c'est tellement mystérieux, l'Adour.
3: Absolument.
2: Moi, personnellement, je ne l'ai jamais parcouru. Quoi.
3: Ah, ça, écoute, moi, je t'invite à le faire. Tu passes à la maison, on va voir Jean-Marie, un copain pêcheur qui pêche la pibale, et hop, on part avec son bateau. Et là, tu verras, il y a des endroits qui sont incroyables, qu'on ne soupçonne pas.
2: Un reportage.
0: Mon frère, il le fait en kayak.
3: Ah ben oui,
2: mais on pourrait faire un reportage.
3: Ah ben bien sûr,
0: oui,
2: prise de son, les sons des oiseaux, de l'eau, des trucs comme ça. Ben, ça pourrait être génial, ça.
3: Ah, ça, vous venez, vous êtes les bienvenus, on le prépare ensemble. Moi, je vous ouvre, entre guillemets, les portes de l'Adour, hein, avec les gens qui naviguent, qui pêchent, etc., etc. Sans problème, avec grand plaisir.
2: On va y songer, on va s'organiser ça.
3: Allez, l'année prochaine, on publie effectivement le reportage sonore de Côte-Sud FM dans l'histoire d'Adour.
2: Ben ouais, ça pourrait être sympa.
3: Ah, ça pourrait être très cool.
2: Ça pourrait être très, très, très sympa. La Bayoun, bien sûr. Mais, parce que...
0: On ne s'arrête pas là.
2: Parce que Marc aura une petite fête à ce store-là encore, quand même.
4: Certainement, oui.
2: Parce que les crêpes, les 5 ou 6 crêpes qu'il aura mangées, vous avez vu, j'en rajoute une à chaque fois.
3: Ah ben, bien sûr.
2: On va terminer à 10. Et elles seront digérées, déjà.
3: Oui.
2: Donc, de 10h30 à 14h, ben, animé par Digimarc, justement. Et on retrouve Mitch et guitare.
3: Alors, plus c'était initialement ce qu'on avait prévu, mais on a un temps de balance pour la tribu qui va succéder ensuite, qui va intervenir en concert à 15h, d'1h30. Il leur faut 1h30. Donc, on a dû réduire l'intermède musical qu'on avait prévu avec DJ Mark
2: donc
3: et Mitch
2: et
3: guitare.
2: Vous avez fait quoi, Shifumi, pour savoir si c'est DJ Mark ou
3: Caillou.
2: Mitch.
3: Voilà. Non. J'avais proposé à DJ Mark en premier d'intervenir. Bon, Mitch, je lui avais posé la question, est-ce qu'il serait en mesure ? Il m'avait répondu oui, avec grand plaisir. Donc, je lui ai dit, écoute, malheureusement, ça ne se fera pas.
0: Bon, on le voit déjà un soir.
2: Oui. Il est là le 15.
3: Le 15, avant la projection de Flo.
0: Voilà.
2: Juste
0: une petite question pour Marc.
4: Oui.
0: DJ Marc ou DJ Marc ?
4: En fait, c'est DJ Marc Thomas, vraiment.
0: D'accord.
4: Bon, voilà,
0: DJ ?
4: Oui.
0: D'accord.
2: Oui, c'est vrai que oui.
0: Le J, tu le dis G en anglais, normalement. Donc c'est pour ça que
2: c'est comme la divulgaché. Donc alors là, déjeuner goûteux. Alors là, il va y avoir du monde parce qu'il y a Ferny, il y a Roule ma crêpe, il y a la ferme l'estrade, il y a Saigon Street Food.
3: Oui.
2: Et à 14h, il y a le tirage d'une tombola.
3: Oui, alors une tombola qu'on a chaque année constituée de lots qui sont offerts par les commerçants Saint-Janais et Saint-Janaises. Ça va d'un panier de légumes fait par notre maraîcher bio Saint-Janais à un dîner pour deux à la guinguette de la Marquise.
2: Ah oui.
3: Un dîner pour deux à l'Expression, le restaurant gastro-bistronomique de Saint-Jean-de-Marsac aussi.
2: Oui, qui commence à être très connu.
3: Absolument. Pas mal de choses. On a à peu près une douzaine de lots. C'est pas énorme, mais ce sont des lots de qualité. Et il y aura les miels de Saint-Jean-de-Marsac, de Jean-Claude Pétrissan aussi, notre apiculteur préféré, qui seront effectivement mis en lot, etc.
2: Il y avait les pastis aussi, enfin les gâteaux et les pastis.
3: Les pastis de notre boulanger, bien sûr.
2: Ils sont
3: magnifiques.
2: On faisait souvent les réunions de Intermédiathèque,
3: oui.
2: Souvent à Saint-Jean-de-Marsac. il nous faisait une petite table à la fin de la réunion. Oui. Là, on s'empiffrait.
3: Ben vous aviez raison. Des hommes, des hommes et des femmes de goût.
0: Ils ont un nom, c'est Pastis.
3: Non.
0: Non.
2: C'est, qui c'est qui les fait? Comment il s'appelle?
3: Son nom m'échappe.
2: Oui, moi aussi, ça m'échappe. C'est pas grave. Ouais. Mais ils sont vraiment très, très, très bons. Alors, le tombola, le ticket, est-ce que tu...
3: Le ticket, 5 euros.
2: 5 euros.
3: 5 et... euros. Voilà. Et on pourra les acheter, les tickets, on pourra les acheter tout au long de la semaine.
2: D'accord.
3: Donc, à chaque moment de l'événement, que ce soit les conférences, que ce soit les concerts, que ce soit les projections cinématographiques.
2: Okay.
3: Donc, là,
0: on les achète sur place. Donc,
3: on les achète sur place. Et on tirera, on met tous les tickets qui ont été achetés seront mis dans une urne d'ailleurs que la mairie de Saint-Jean-de-Marsac nous prête.
2: Comme les urnes des élections.
3: Exactement. Et elle est transparente pour éviter oui, effectivement.
2: Voir s'il y a une main qui plonge.
3: Absolument.
2: Qui ouvre le bulletin. Ah non,
3: mais
2: c'est pas le bon nom.
3: Cette main, elle sera innocente puisqu'on choisira, on demandera à un enfant de venir, de monter sur scène pour effectivement sortir de l'urne les tickets gagnants.
0: Un qui sautille.
3: Voilà,
2: voilà
3: qui ne sautille pas trop quand même.
2: Alors moi je veux juste une petite aparté, gastronomie, restaurant, n'allez pas toujours forcément en bord d'océan ou en bord de mer. Vous avez un arrière-pays et des tas de petits restos qui sont excellents, nous on en a reçu dans les matinales et tout ça, où on, c'est vraiment goûtu, alléchant, des propositions très sympas, à la fois locales, circuits courts, mais aussi qui peuvent proposer des plats venus d'ailleurs et tout. Et c'est très très bon. L'arrière-pays, d'ailleurs, il y a tout un travail de la communauté de communes, hein, Max, qui développe le tourisme, hein, parce que bon, la côte, patata, c'est bien. Mais il y a tout un arrière-pays, et notamment cette vallée de l'Adour, là, qui est magnifique. Quoi, enfin,
3: Je rebondis sur ce que tu dis, Bernard, parce qu'effectivement, ça sera l'occasion aussi, ce 17 mai, d'annoncer la création de la COPA, dont je parlais tout à l'heure, donc le collectif des associations des pays de l'Adour, qui va regrouper 9 associations athuriennes, et dont l'objectif sera... en gardant chacun d'entre nous, chacune des associations, son autonomie et son identité, mais de faire une suite de propositions, d'être une force de proposition auprès de la MAX, entre autres, qui vise à promouvoir un tourisme de la vallée de l'Adour. Nous, on l'élargit au pays de l'Adour.
2: Oui.
3: Et pour promouvoir effectivement cet endroit, qui est un endroit magique, qui, comme tu le disais, au plan gastronomique, recèle des pépites, où on mange bien avec des produits locaux et presque, on voit presque le canard que l'on va manger ensuite dans son assiette, pas loin, et où le poisson qu'on vient de pêcher effectivement dans l'Adour, même façon. Donc on va être, nous, force de proposition en tant que collectif auprès effectivement de la MAX, mais aussi du département, hein, puisqu'on en parle avec notre député de la deuxième circonscription, etc., etc.
2: Boris.
3: Lionel.
2: Ah non, Lionel, oui, oui. Lionel. Oui, c'est Lionel ici, oui.
3: Absolument.
2: Lionel, qu'on a l'habitude de recevoir ici. Mais le collectif, il faudra qu'on le reçoive.
3: Avec
2: faudra
3: plaisir.
2: Venir en tant que collectif, nous expliquer tout le travail avec les gens du collectif. Ça serait très sympa pour une matinale.
3: Ah ben écoute, avec grand plaisir, j'avais demandé
0: et
3: à
0: avec
3: Francis...
0: un peu de Copa Corse aussi, ça peut pas
3: avec plaisir aussi. Alors, il y aura la Copa Corse, il y aura peut-être aussi le verre de Copa. La Copa.
0: Ah, très bien, très bien.
2: arrive donc, ça se termine avec le concert de La Tribu.
3: Oui, La Tribu. Alors moi, j'ai eu le bonheur d'écouter, d'entendre La Tribu chez vous, à Seignos, l'année dernière.
2: C'est vrai.
3: C'était incroyable. J'en avais les larmes aux yeux parce que c'est vrai que c'est un moment de partage et de bienveillance totale. Marisot, qui est la chef de chœur, anime les choristes d'une manière remarquable et toutes et tous... beaucoup plus de femmes que d'hommes, d'ailleurs, qui chantent. Mais c'était vraiment...
2: Souvent, comme dans les souvent.
3: Souvent. Ouais. Et c'était vraiment, vraiment sympa. Et puis, des musiciens qui se tiennent, qui sont en place. Et ça ne doit pas être facile.
2: Hein. Ben, ça en fait 100, hein.
3: Eh oui.
2: Enfin, ça en fait 70 musiciens.
3: 70 choristes
2: et 30 musiciens.
3: Absolument. Ça fait du monde.
2: C'est énorme.
3: D'où, effectivement, l'heure et demie de balance dont ils ont besoin pour préparer, effectivement, le concert. Et là, on espère que le temps sera de la partie. Et si c'est le cas, les choristes seront face à l'Adour avec un système de praticables. Les musiciens tourneront le dos à l'Adour pour être face aux choristes, mais tout le public pourra effectivement capter au bord d'Adour ce qui va se passer ce 17 mai.
2: Donc... Les poissons, ils vont danser.
3: Non, mais en plus, ils vont sautiller.
0: Mais en plus, il me semble que l'eau, ça fait, au niveau du son, ça...
3: Ah, ça propage.
2: Oui, c'est porteur. Ouais. Ouais.
3: Et ça propage. Bah, c'est vrai que les baleines communiquent à des distances incroyables simplement parce que l'eau propage le son. Hein. Alors, on n'est pas encore à envisager de faire un concert sous-marin.
2: Pour ça, il faudrait le faire au gouffre de Cabreton.
3: Absolument.
2: Alors, il doit y avoir une petite pincée d'éléments là-dedans quand même.
3: Une petite pincée, pardon ?
2: D'Elema, langue de musique amplifiée.
3: Oui, bien sûr. Bah, Stéphane Gréco, hein, qui effectivement préside aux destinées de Elema, a été vraiment très, très, très, très sympa, nous a beaucoup aidés. Et c'est grâce à lui qu'on fait venir la tribu et qu'on fait venir aussi Repris de Justesse. Donc, merci, parce que c'est vrai que c'est des pépites régionales. Il faut les promouvoir et en parler et les utiliser aussi. Et les faire vivre. Et tout ça, c'est basé aussi sur le bénévolat. Et le bénévolat, ce n'est pas gratuit. C'est du temps aussi. Et
2: oui.
3: Le temps de nous
2: ça
3: tous.
2: Ça se valorise.
3: Ça se valorise. Et le mieux, en termes de valorisation, c'est de le partager. Hein, et de l'offrir, comme tu le disais tout à l'heure.
2: Et toi, Marc, du coup, tu disais que tu avais travaillé avec des grands ensembles de jazz ou des choses comme ça.
4: Donc, oui, c'est ça.
2: Ça, c'est une chose, je pense, que tu vas... Est-ce que tu connais la tribu déjà ?
4: Oui, je connais.
2: Tu les as vus. Est-ce que toi, ça t'inspirerait quelque chose, ces 70 choristes, 30 musiciens, pour, dans un projet
4: Oui, après, c'est comme tout. Tout est faisable. Il faut une mise en place, quoi. C'est-à-dire que, avec des platines, on peut pas improviser et changer comme avec un instrument. On a déjà une ligne qui est prédéfinie, qui va être le morceau. Qui est passé. Donc on peut pas trop improviser, tout se fait, tout est possible avec un petit peu de travail en fait.
2: Oui, ouais. Oui, bah, comme tout, hein.
4: Ça,
2: il faut un petit peu bosser.
4: Hein. C'est ça.
2: Rien n'arrive comme ça. Et bien justement, on va passer un petit moment avec la tribu, il me semble. C'est ce qui était prévu.
0: Mais absolument.
2: Si ça fonctionne au niveau technique.
0: Et bien on y va alors.
2: Et bien on y va, on prend notre chore et on y va.
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1: Et voilà, donc c'était la tribu de LMA, Big Jet Plane. Je vous encourage à aller voir le morceau sur, sur YouTube. Sur, comment tu dis YouTube,
2: YouTube. Non, je disais YouTube. Moi, je disais au départ, je disais YouTube. Alors
1: YouTube, YouTube.
2: Ils me charriaient tous. Mais non, c'est pas YouTube,
1: sur
2: c'est YouTube.
1: YouTube.
2: Alors, voilà, je me suis fait charrier.
1: Parce qu'à entendre, c'est très très chouette, mais à voir.
2: Ah ben oui.
1: Là, ils sautent. Alors là, tu parlais de gamins qui sautillent. Là, c'est de tous les âges et ça sautille dans tous les sens. C'est super génial. Donc, allez voir la vidéo.
2: Mais ce qu'ils avaient fait aussi avec les deux. Combien 100 200 musiciens
3: 700 musiciens.
2: 700 musiciens.
3: À Dax. 700 ouais. Dans les arènes de Dax. Dax 700 musiciens. Mais c'est juste hallucinant. Il y avait 30 batteurs. Il y avait je ne sais pas combien de choristes. Moi, j'ai écouté la chose. Waouh! Et alors, Stéphane m'a dit, on a fait quand même venir un type de Paris spécialisé dans l'orchestration des grands, très grands orchestres, parce qu'il fallait que ce soit un pro. Et le type, il a, comme pour accueillir ou faire décoller les avions des porte-avions, ouais. Il a deux bâtons lumineux à la main et il les coordonne tous, musiciens et chanteurs, avec ces bâtons lumineux. Donc oui, c'était
2: parce
3: incroyable.
2: Que ça c'est quelque chose dans le monde qui se passe, c'est arrivé ici, mais avant ils avaient Stéphane avait pris exemple sur l'Australie, les États-Unis, enfin, il y avait des grands comme ça
3: absolument
2: ensemble voilà. Et d'ailleurs on a une petite information mais on ne l'a pas complète, on vous la détaillera quand on aura l'information complète. Apparemment Marisso organiserait un concert de soutien au Circus.
1: Oui, le même genre de même genre de choses.
2: Elle fait sa chorale au Circus.
1: Exactement. Et on vous donnera les informations parce que j'ai vu système, passer sur Insta, mais je ne l'ai pas retrouvé.
2: Qui s'appelle... où elle réunit... Il y a des 70 personnes qui viennent. Elle leur propose une chanson. Ils travaillent un petit peu ensemble. Et après, ils se produisent tous ensemble et tout. C'est ce qu'elle fait au Circus. C'est... je ne sais plus comment ça s'appelle.
1: Beer and Song.
2: Non, pas Beer and Song, un truc, mais il y a beer dedans. Bon, bref, on vous donnera on vous donnera l'information quand
1: oui,
2: on
1: oui, j'ai cherché l'info et je vous la donne
2: quand on l'aura bien retrouvé. Y a quelque chose qui n'est pas marqué dans le programme.
1: Ah
2: ah. Quentin, c'est quoi ce travail là?
3: Oui, c'est vrai.
2: Appelez-moi la direction tout de suite. Hein, parce que c'est Marc qui nous a alerté, nous a dit ouais Quentin il a fait une boulette. Non je rigole.
3: Ouais, c'est ça. Je l'avais vu.
2: La visite d'une fresque qui est réalisée par les 250 élèves de l'école de Saint-Jean de Marsac sous la conduite de fou furieux aussi là de la Royale Légendaire. Alors quelques mots là-dessus.
3: La Royale Légendaire, c'est un groupe qui interprète les mythes et légendes landaises et qui, à partir de cette interprétation, les restitue dans le cadre de fresques qui sont réalisées soit en pleine nature, soit en milieu urbain. Et là, mon rôle, moi, c'est d'être un passeur. Et donc, je les avais rencontrés il y a déjà 3 ans avec dans l'idée de leur faire réaliser une fresque tout au long de Histoire d'Adour, pour qu'ensuite cette fresque puisse être dévoilée en clôture de la semaine culturelle. Bon, pour des raisons diverses et variées, ça n'avait pas évolué. Et en parlant au directeur de l'école et à une institutrice de Saint-Jean-de-Marsac, je leur ai dit que ce serait quand même sympa, compte tenu des fresques existantes dans l'école et qui n'étaient pas très sympas, de réinterpréter et de faire bosser la Royale Légendaire. Et je les ai fait se rencontrer, j'ai servi de coordinateur pour cadrer un petit peu la Royale Légendaire, parce que c'est vrai qu'ils avaient quelques difficultés à ne pas partir dans tous les sens. Et ce projet a été validé par l'Éducation nationale, et les 250 élèves sont allés sur site avec la Royale Légendaire. Donc, ils sont allés au lavoir des Tuques, où là, on leur a raconté les histoires et les anecdotes se rapportant au lavoir des Tuques. Ils sont allés sur la fontaine de Pérouse, qui est naturellement une fontaine, pas aux vertus miraculeuses, mais une jolie fontaine, où là aussi, on leur a rapporté des anecdotes. Ils en ont fait des dessins, et la synthèse de ces dessins a été réalisée par la Royale Légendaire, qui a, avec tout le matos, a permis aux 200 élèves de réaliser les fresques et de redécorer entièrement la cour intérieure de l'école de Saint-Jean-de-Marsac. Et à cette occasion, donc le 15 mai, on permettra la visite de cette fresque avant le concert donc, de Mitch and the Guitar, puisque le fronton, c'est sur le chemin du fronton.
2: D'accord.
3: Et on pourra aller apprécier les fresques en question.
2: Ça, c'est génial. Ils vont être fiers, les gamins.
3: Ah ben, les gamins seront fiers, les parents aussi.
2: Oui.
3: Et puis après, on les attire dans un truc incroyable, un piège incroyable qui est magique. Oui. Flo.
2: Voilà, c'est ça. C'est des malins. C'est des malins, histoire d'ado. Non,
1: c'est alors, un super projet parce que ça lie les enfants, les parents, et puis aussi les anciens du village aussi, je suppose, parce que ça doit leur parler aussi. Donc,
3: comme tu le disais, absolument. La question de la mémoire et du patrimoine, bon, souvent dans les assemblées, en tout cas sur les deux premières éditions, il y avait beaucoup de cheveux blancs. Mm-hmm. C'est très bien. Mais il y avait peu de jeunes. Et on s'est posé la question de comment attirer les jeunes pour qu'ils s'intéressent au patrimoine et à la mémoire. Bon, on s'est dit, il y a des moyens. Le street art, pour parler franglais, en est un. Le rock en est un, etc., etc. Donc la musique, les arts visuels, pour permettre de susciter de l'intérêt et puis en même temps de mélanger les populations. Et la meilleure façon d'attirer les parents, c'est de faire que les enfants soient les prescripteurs auprès des parents. Mmh. Donc on espère que cette année, le public jeune et les parents qui accompagnent ce public jeune sera très nombreux.
1: Ben, nous aussi.
2: Alors j'ai retrouvé le nom de ce que fait Marisot au circus, c'est Friends Songs and Beer. Ah. Tu aimes chanter, concept unique à Cabreton, le FSB, c'est une sorte de chœur éphémère formé par le public pour une soirée unique, viens te détendre, chanter et boire un coup avec tes potes pour l'afterwork. On s'occupe du reste. C'est vraiment très très sympa. Il y a, je crois, 70 personnes. Enfin, ça marche du feu de Dieu, ce qu'elle fait. Combien de bénévoles pour cette histoire d'Adour ?
3: Alors, l'association recouvre 30 bénévoles. Ouais. Alors, parmi les bénévoles, tu le sais aussi bien que moi, il y a un noyau dur.
2: Oui.
3: Il faut qu'il dure, ce noyau. Il faut qu'il dure, ce noyau. Et donc, il y en a, allez, on va dire 12 qui sont vraiment au cœur, effectivement, pas du réacteur, mais de la machine, entre guillemets. Et on espère qu'avec les tickets de tombola qu'on va vendre tout au long, effectivement, de cette semaine, il y aura aussi des bulletins d'adhésion. L'adhésion, c'est quoi ? C'est 5 euros. C'est, c'est pas cher. Et en même temps, ce qu'on demande, c'est de la bonne volonté, de l'envie, et de partager avec plein d'autres cette envie et cette bonne volonté. Donc, vous êtes les bienvenus pour vous inscrire et devenir membre de Mémoire et Patrimoine.
2: D'accord. Donc, on rappelle Histoire d'Adour du 13 au 17 mai. C'est pas ce week-end, mais le week-end prochain.
3: C'est la semaine prochaine.
2: C'est la semaine prochaine, oui.
3: Et il y aura un thème qu'on va aborder, effectivement, dans Histoire d'Adour, dans les prochaines éditions, c'est l'IA. Pourquoi l'IA ? Parce que pour nous, l'IA, c'est l'intelligence ancestrale, avec un S.
2: Ça, c'est pas mal, ça.
3: Et donc, on va valoriser ces intelligences ancestrales au travers, effectivement, des objets liés à l'Adour, au travers des savoir-faire liés à l'Adour et au travers des pratiques liées à l'Adour. Donc l'intelligence ancestrale, elle a sa place. Elles ont leur place, voilà, dans le cadre d'Histoire d'Adour.
2: Et puis ça rapproche les générations.
3: Tout à fait, on parle la même langue.
2: Voilà, c'est ça. Et l'intelligence ancestrale peut se servir de techniques plus modernes pour justement, à travers un Digi-7, voilà.
3: Tout à fait.
2: Alors autrefois, les Digi-7, c'était les compteurs, les veilleurs, ou ce qu'on appelait les passeurs de parole. C'était les Digi-7 de l'époque. Tu devrais travailler le compte.
3: On va essayer, on va faire ça, oui.
2: En tous les cas, merci beaucoup tous les deux, Quentin et Marc, d'être venus. Alors, on a découvert Marc cette année, donc on va suivre effectivement. Tu te produis dans d'autres manifestations dans le coin ou...
4: On a monté une petite asso qui s'appelle Terre et Vibration, et avec laquelle on est sur quelques projets également.
2: Vous êtes basé où ?
4: On est sur Saint-Martin-de-Hinx.
2: et une autre association à recevoir dans la
1: exactement.
2: Voilà. Mais c'est quoi ce travail? On nous dit rien. Nous.
3: C'est dingue.
2: Mais on nous cache tout. On nous dit rien.
4: Donc pour en faire un petit peu la promotion, Terre et Vibration, c'est une association qui va réunir les gens aussi au sein de chants mantras, de méditation, relaxation, découverte de la nature, etc.
2: Okay.
4: Voilà.
2: D'accord.
4: Et danse esthétique avec votre DJ préféré, Marc Thomas.
2: Ah oui, danse extatique. Mais pardon. Voilà, d'accord. Ok. Mais merci.
1: C'est bien
2: Marc.
1: Dit.
2: Merci Quentin. Longue vie à Histoire de la Dour. Mais en attendant, bonne vie à celle du 13 au 17 mai 2026. Merci.
1: Je voulais juste rappeler qu'on fait une émission qui s'appelle La Lilo, qui passe une fois par mois, où on reçoit deux groupes locaux qui a priori ne se connaissent pas, et une sorte de mini taratata landais en fait.
2: Un total live.
1: Totalement live. Donc vous êtes invités à venir, ça se passe, c'est un mercredi par mois.
3: Avec plaisir.
1: Un mercredi soir à 20h. À 20h. Le prochain c'est je ne sais plus, mais on vous le dira.
2: Je n'ai plus en tête.
1: Avec les deux têtes de linotte que vous avez ce matin, c'est quelque chose. Hein. Et voilà, et donc c'est super parce que ça rejoint un petit peu ce que vous faites, vous.
3: Avec grand plaisir.
1: Avec du local et tout ça, donc voilà.
2: Ok, et nous avons une playlist à fait de diffusion de scènes locales. On a créé une diffusion de scènes locales.
1: Et on peut écouter les podcasts,
2: voilà,
1: bien sûr.
2: Avec tous les... Donc, du Rodaille est diffusé sur antenne, sur Côte-Sud FM.
3: Bah, c'est génial. Comme ça nous permettra effectivement de découvrir.
1: Absolument.
3: Et puis de peut-être inviter, effectivement. C'est très bien, avec plaisir.
2: Alors, vous allez sûrement rester à l'écoute de Côte-Sud FM aujourd'hui.
1: Après une matinale.
2: 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Demain matin, nous sommes en direct. En direct de 9h à 11h de l'American Crazy Cars à Seignos.
1: Il va falloir peaufiner ton accent anglais, Bernard.
2: American Crazy Cars.
1: Très bien.
2: C'est déjà mieux.
1: C'est mieux.
2: Ah, c'est mieux. C'est
3: right,
2: mieux.
3: Right.
2: 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Bye bye tout le monde.

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De fruits et de rosées, de petites tulipes blanches. L'un des deux a osé, sur la joue de l'autre poser, la libellule d'un baiser. 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

0: Bonjour les amis, je me mets au goût du jour puisque Cosmic est revenu à la technique après son petit périple en Corse. Tu étais en Corse, c'est
1: absolument. Absolument.
0: Mais j'avais pas compris que tu partais en Corse, moi.
1: Moi je suis comme ça, moi. Ça,
0: ah oui. Vous êtes parti en Corse et vous avez pris l'orage et la foudre. Et vous avez pris l'orage et la foudre.
1: Alors on a eu un très très beau temps, sauf un après-midi où il y a eu un petit coup de papa.
0: Et c'était juste le où tu étais en visioconférence.
1: Exactement.
0: Pour notre conseil d'administration. Bon, bref, écran tout noir tout d'un coup. Bon. On s'est dit, elle est cramée au bout, comme dans les dessins animés, hein, c'est de Tex Avery.
1: C'était un peu
0: bon.
1: Ça, ouais.
0: Elle est revenue quand même entière. C'est jeudi, c'est le 7 mai, c'est CotuDFM 90.3 et CotuDFM.fr. Nous sommes ensemble pour cette matinale de 9h à 10h15, comme tous les jours du lundi au vendredi et également le samedi. À savoir que demain, nous serons en direct antenne matinale, mais à l'extérieur. Nous serons du côté de l'Agréou demain matin.
1: On est des foufous.
0: Voilà, c'est ça. On va parler un petit peu de moto, de voiture. Bon, bref, on reviendra en détail là-dessus plus tard. Et c'est la Saint-Gisèle aujourd'hui. Donc, si vous connaissez des Gisèles, c'est pas facile à dire le matin, Gisèle.
1: Une bonne fête à Gisèle Pellicot.
0: Ah ben oui.
1: Qui nous écoute tous les matins.
0: Oui. Ça doit être ça. Ça doit être ça. Et on va lui dédier, comme à toutes les Gisèles, je vais pas y arriver, les Gisèles, cette journée CotuDFM. Si vous en connaissez, n'oubliez pas de les appeler, de leur envoyer un petit message, de boire l'apéro avec elle à midi ou de manger avec elle et tout ça, ou de passer un petit moment. Et on va dédier notre journée CotuDFM également à nos deux invités du jour qu'on retrouvera tout à l'heure, Quentin et Marc. Et on va parler d'Histoire d'Adour qui aura lieu du 13 au 17 mai, notamment à Saint-Jean-de-Marsac, mais pas que. Mais enfin, bon. On reviendra sur ça tout à l'heure. Journée mondiale du rire. Je veux tous vous entendre rire. J'étais sûr qu'elle allait démarrer au quart de tour. Voilà. Alors, t'en fais pas, Marc. Au début, c'est comme ça. Après, ça se calme un peu.
2: Bien.
0: Bon, ça suffit, les rires, maintenant. Ça suffit, les enfants.
1: Oh ben...
0: Ça suffit. Donc, c'est la journée mondial du rire, et c'est la journée. Alors, ça va être moins rigolo. Ah. Désolé, mais ça y est. C'est la journée mondiale des orphelins du sida.
1: Ah.
0: Donc,
1: ouais,
0: ça,
1: voilà.
0: C'est moins rigolo. Mettez aux fenêtres du studio.
1: Sortez couvert.
0: Ouais, il fait froid, mais.
1: Non, c'était pour les orphelins du sida.
0: Ah oui, pardon.
1: C'est un petit rappel, sortez couvert.
0: Oui, c'est vrai, t'as raison. C'était un live.
1: Aujourd'hui, non, on sort pas couvert.
0: Il fait un peu frisquette ce matin quand même. Hein,
1: on se réchauffait.
0: Sortez pas juste en slip ou en maillot ce matin. Hein, couvrez-vous un peu. Et mais il fait soleil, donc ça va être, je pense, une journée fort agréable. Alors avant de démarrer cette matinale, je tiens à lire un communiqué de nos amis du Circus à Cabreton, que l'on va relayer avec plaisir
1: et amitié.
0: Le vendredi 17 avril, à la suite d'une visite inopinée de la commission de sécurité, le Circus a fait l'objet d'une fermeture administrative temporaire mais brutale. Le temps de réaliser plusieurs travaux de mise aux normes, incendie et de sécurité. Depuis la parution de certains articles évoquant un danger grave et imminent, beaucoup ont pu imaginer un lieu dangereux, vétuste ou laissé à l'abandon. Ce n'est pas la réalité du Circus. Depuis 13 ans, nous avons toujours pris la sécurité de nos adhérents, du public, des artistes et des bénévoles très au sérieux. Nous n'avons jamais eu d'accident à déplorer. Ces dernières années, nous avons notamment entièrement refait l'installation électrique du bâtiment, installé de nouvelles portes sécuritaires, obtenu un avis favorable de la commission de sécurité en 2023, travaillé en permanence à améliorer l'accueil et les conditions de sécurité du lieu, formé notre personnel à la sécurité des spectacles et identifié des bénévoles titulaires de formation incendie et premier secours. Les nouvelles prescriptions demandées aujourd'hui s'inscrivent aussi dans un contexte général de durcissement des exigences de sécurité incendie après les récents drames survenus ailleurs, notamment à Crans-Montana. Et cela, nous le comprenons parfaitement. Oui, certains points relèvent de notre responsabilité et nous les assumons pleinement. Je rappelle, c'est le circus qui parle. Cependant, notre économie ne nous permet pas de couvrir l'intégralité de ces travaux dans des délais compatibles avec une réouverture rapide du lieu. Nous avons donc ouvert une cagnotte sur Hello Asso qui a pour objectif d'aider à financer les travaux nécessaires à la réouverture du circus et à permettre à ce lieu culturel indépendant de poursuivre ses activités dans les meilleures conditions de sécurité et de conformité réglementaire. Voilà, le lien de la cagnotte, vous tapez Hello Asso, association, le circus, et vous trouverez cette cagnotte. Donc, Côte Sud FM soutient le circus depuis de nombreuses années, annonce les programmes régulièrement du circus, donc se devait de lire ce communiqué qu'ils nous ont envoyé et on vous engage à suivre l'actualité de la programmation qui va changer ces derniers temps. Déjà, ça a déjà été le cas. En fait, les concerts et les animations vont être mises en extérieur dans d'autres endroits. Il y a eu le marché pour la dernière jam de Chichiku. Il y a eu aussi le Black Flag où il y a eu un...
1: Oui, il y a plein d'endroits qui les accueillent.
0: Et on vous tiendra voilà, au courant au fur et à mesure parce que c'est eux aussi, au fur et à mesure, qui trouvent les lieux. Ce n'est pas simple pour trouver des lieux voilà, qui peuvent accueillir du public. Donc, on vous tiendra au courant de cette nouvelle programmation.
1: Et tout voilà. Don est bon à prendre de 5 à X euros.
0: Pardon ?
1: Je dis tous les dons sont bons à prendre, même si c'est un petit don de 5 ou 10 voilà. euros, allez-y.
0: Donc ça, vous allez sur Hello Asso. Il paraît qu'à la dernière jam de Tchétchékou au marché public, il y avait un monde de fous et c'est très bien. Allez, mais de la culture, on va en parler aujourd'hui. On en vient à nos deux invités du jour, Quentin et Marc, Quentin qui est un petit peu le créateur de cette Histoire d'Adour, et Marc qui est DJ de son état. Histoire d'Adour, alors on en est à quel numéro de...
2: Troisième édition.
0: Troisième édition. Voilà, la troisième édition, ça fait déjà pas mal. On avait reçu l'année d'avant, je ne me souviens plus, la première année. Non. Mais l'année dernière, j'en suis sûr,
2: oui.
0: On vous avait reçu. Donc, on se doit de vous recevoir aussi cette année, parce que c'est une manifestation que l'on soutient et que l'on aime bien. Donc, du 13 au 17 mai, Histoire d'Adour. Alors, pour rappeler à ceux qui l'auraient oublié, et pour que nos nouveaux auditeurs et auditrices le découvrent, Histoire d'Adour, qu'est-ce à quoi exactement ?
2: Bah, Histoire d'Adour, c'est une plateforme multiculturelle qui vise à promouvoir l'Adour sous tous ses aspects, aussi bien musicaux que sociétaux, que culturels ou patrimoniaux. Donc notre association Mémoire et Patrimoine, qui est à l'origine d'Histoire d'Adour, a créé cet événement dont je suis à l'origine pour produire des artistes qui sont des artistes à la fois musicaux, mais aussi des chercheurs, qui, lors de conférences, présentent effectivement le fruit de leurs recherches ou leur dernière publication. On aura 3-4 conférences cette année, par exemple.
0: On reviendra tout à l'heure sur le détail, effectivement.
2: Et puis, des artistes, parce que l'Aquitaine et le Sud-Land est un réservoir de pépites musicales. Donc, il y a beaucoup, beaucoup de talents. Un principe de fonctionnement d'Histoire d'Adour, c'est on consomme et ce qu'on produit localement. On est en circuit court. Donc, on ne va pas aller chercher des artistes ailleurs que dans la région. Et puis, on est un autre principe fondateur, c'est la gratuité. Tout est gratuit. Ça se déroule cette année à Saint-Jean-de-Marsac pour les 4 premières journées. Et ça se déroulera en journée de clôture sur le port de Saubus, où là, on va annoncer effectivement notre fédération dans le cadre d'un collectif qui va s'appeler la COPA, Alors, la copa, ça peut prêter à confusion. En espagnol, je pense que ça doit signifier un verre de rouge ou un verre, tout simplement. La copa, ça sera le collectif des pays de l'Adour, qui va fédérer donc 9 associations aturiennes, comme on les appelle, pour promouvoir un tourisme raisonné et raisonnable de la vallée et des pays de l'Adour.
0: Et la copa en italien, c'est une charcuterie aussi.
2: Absolument.
3: Et donc l'envers est la charcuterie.
1: Charcuterie corse.
2: Absolument. Ah, et
1: c'est
2: en Corse.
1: Corse. Je crois Corse.
3: Oui, Corse. Bah, oui, la Corse a été italienne. Oui, donc, voilà.
2: Napoléon ne va pas forcément être content.
1: Alors moi, je voulais juste reprendre un mot que tu avais dit. Tu avais dit que les manifestations étaient gratuites. Et c'est là que Bernard va mettre son petit grain de sel. Parce que j'aime beaucoup ce qu'il dit. Vas-y Bernard, à toi.
0: Ouais, rien n'est gratuit. C'est quelque chose d'offert. Mmh. Moi, j'ai l'habitude de dire dans d'autres situations, de dire ça sur un festival gratuit, c'est un festival qui est offert. Donc là, c'est, rien n'est gratuit, tout a un coût.
2: Tu as
0: il y a des artistes qui sont rémunérés, il y a des techniciens qui sont rémunérés, il y a d'autres intervenants qui peuvent être rémunérés, il y a des agents de ville qui sont valorisés parce qu'ils se trimballent tout le matériel pour l'installer et tout ça. Donc la gratuité, il faut que les gens prennent vraiment conscience que, d'accord, ils viennent, ils ne payent pas, alors ils peuvent consommer justement après et tout ça, mais c'est quelque chose qui est offert.
2: Tu as raison. Tu as raison. La remarque est judicieuse. Et d'ailleurs, à cet effet, je vais pouvoir remercier la mairie de Saint-Jean-de-Marsac qui nous accompagne depuis maintenant la création de la semaine culturelle. D'autres partenaires comme le département ou encore la Max. D'autres partenaires privés comme la Mazouade ou encore Maison d'Enfance, etc., etc., qui font que c'est offert. Et le mot est juste. On est une entreprise entre guillemets citoyenne qui partageons le bien commun, mais le bien commun, tout le monde y contribue financièrement, directement ou indirectement. Et c'est vrai que nous offrons cette série d'animations, de spectacles à l'ensemble des Saint-Jeannais, Saint-Jeannaises et bien plus encore.
0: Et qu'on ne me sorte pas, oui, non, ce n'est pas gratuit puisque nous, on paye des impôts locaux. Mais non, si, les impôts locaux, ils pourraient être dispatchés autrement. C'est des politiques culturelles des villes, des départements et des communautés de communes. Donc, il faut soutenir tout ça. Alors aujourd'hui, il y a un petit nouveau qui arrive, c'est Marc.
4: Bonjour, bonjour.
0: Alors, qui a un petit quelque chose dans les cheveux qui a beaucoup plu à Cosmic. Ça, c'est du hors antenne. Mais je tenais quand même à le signaler à la France entière qui nous écoute. Alors Marc, comment tu étais là à la base où tu viens d'arriver, de poser tes valises à Histoire d'Adour?
4: Non, alors moi, j'avais été y faire un petit tour l'année dernière, donc en fait, par curiosité. Et puis cette année, Quentin m'a contacté.
0: D'accord.
4: Donc par rapport à une session, il y aura deux sessions de mix, en fait, de musique avec une programmation un petit peu particulière dans le sens où je vais passer sur l'heure du repas. Donc en fait, il y aura c'est un set qui sera divisé en 3 tiers-temps. Le premier étant une musique traditionnelle où entre chaque musique, le thème de l'eau servira de pont. Et puis ensuite, on va monter doucement jusqu'à une petite ambiance dansante, sunset, voilà.
0: Oui, bah on n'en doute pas. Digimarc, avec un K.
4: Avec Digimarc. Un K.
0: Mais alors, moi, ce qui m'intéresserait de savoir, ça, c'est ce qui va se passer. Mais pourquoi l'année dernière, tu as été à Histoire d'Adour? Comment tu t'es retrouvé à Histoire d'Adour?
4: Eh bien, en fait, j'habite sur la commune de Saint-Martin de Hinx.
0: Ouais.
4: Voilà, donc
0: il y a
4: une certaine proximité. et voilà, c'était juste par curiosité, on va dire. Voilà.
0: Ouais. Tu as été par curiosité et tu as été happé par la chose et tu t'es dit, c'est quand même sympa.
4: Voilà, c'est ça. Il y avait un écran vidéo il y a un an avec une projection de film. Et j'avais trouvé ça super sympa comme concept. Et...
2: Un écran vidéo quand même de 8 mètres par 7. Donc on est sur des grands formats. Hein.
0: Dans le salon, c'est un peu compliqué.
2: Absolument.
0: Qu'est-ce qu'il y avait eu de projeté? Je ne me souviens pas.
2: Les sorcières d'Akelar.
0: Ah oui.
2: Un magnifique film. Alors, Tu vois, là, cette année, on va projeter, on va y revenir, un film qui est tout public, Flo, qui est un magnifique dessin animé. Et les sorcières d'Aquelar, qui mettaient en jeu, entre guillemets, le statut de la femme au XVIe siècle, sous le regard aigu de l'Inquisition, en Pays basque espagnol, a suscité des commentaires qui m'ont pas laissé perplexe, mais qui m'ont fait dire que Histoire d'Adour, c'est d'abord un moment festif. Ça n'empêche pas qu'on puisse parler des choses importantes, comme on le verra au travers, entre autres, du dessin animé, mais sous un angle plutôt souriant. Et là, les sorcières d'Aquelar étaient sous un angle plutôt dur. Et j'ai même dû faire une annonce à la demande du projectionniste pour indiquer qu'il y avait beaucoup d'enfants et que certaines scènes étaient peut-être un petit peu sévères pour les enfants. Et les parents sont partis avec les enfants.
3: D'accord.
2: Bon, voilà.
3: D'accord, ok. Oui,
1: donc là, ce sera beaucoup plus familial.
2: Ça sera beaucoup plus familial avec Flo. Alors là, de 3 à 77 ans et au-delà, c'est un régal. Parce qu'il n'y a pas une parole humaine qui est prononcée pendant l'heure et demie de la projection. Il y a une musique qui est absolument remarquable. Un dessin animé qui est magique. Qui a été réalisé entre autres par le chef de l'animation, un Français qui vient de l'école des Gobelins, qui est mondialement réputé pour sa qualité d'animation.
3: Mais c'est un studio français en plus qui l'a réalisé.
2: Absolument. Ah ouais. Le réalisateur est letton, mais le studio est français. Et c'est juste un moment incroyable et qui met en avant deux vertus cardinales de la République. C'est l'égalité et puis la fraternité. Parce que brièvement, sans divulgâcher, l'histoire, un chat à bord d'une embarcation qui accueille à son bord des antagonistes, le chien et d'autres animaux, et qui ensemble se trouvent à mettre en œuvre les moyens de survie et donc à redécouvrir ce qu'est la fraternité et accepter l'autre tel qu'il est. Et ça en fonctionnant en mode égal. Voilà, c'est une belle, très très belle leçon d'humanisme. On en a besoin.
3: Donc ça sera en plein air.
2: Ça sera en plein air, comme je l'ai dit, sur un écran quand même géant, dans des conditions de projection qu'on estime être optimales, puisque c'est sur le fronton de Saint-Jean-de-Marsac le vendredi 15 mai. Ça sera précédé d'un concert dîner avec Mitch and the Guitar, qui est un excellent guitariste qui seul est capable effectivement de te restituer les grands standards. Et on espère que le temps sera de la partie, parce que c'est vrai qu'on joue avec que des moments en plein air. Mmh. Et si le temps l'est, on va passer un moment magnifique ensemble.
3: D'accord. Et vous avez une solution de repli, c'est au cas de mauvais temps? Non,
2: l'annulation.
3: C'est annulation, d'accord.
2: Tu sais, quand je parlais de la taille de l'écran, la taille de l'écran, on aurait la salle type Mamizelle, on aurait à Sobrique, on aurait une solution de repli. Mmh. Mais pour caler un écran de 8 mètres, non, on n'a pas de solution, donc on annule, malheureusement.
3: Donc, on va détailler un petit peu cette histoire d'Adour, du 13 au 17 mai 2026, bien sûr, hein, vous ne trompez pas d'année. Alors, apparemment, ça commence par une conférence à la médiathèque Saint-Jean de Marsac.
2: Oui, alors j'ai le plaisir, on a le plaisir.
3: Des conférences d'ailleurs.
2: Des conférences, tout à fait. Il y a une série de 4 conférences qui vont se dérouler. 2 vont se dérouler dans la nouvelle médiathèque de Saint-Jean de Marsac, qui a été inaugurée la semaine dernière et qui va accueillir donc pour premier intervenant Jean-Jacques Taillantou. Jean-Jacques Taillantou, c'est une référence. C'est l'encyclopédiste de la région et qui vient nous parler de l'embouchure au singulier de l'Adour. Pour lui, il n'y en a qu'une. Elle a évolué effectivement au fil des années. L'homme l'a canalisée ensuite.
1: On l'a fait évoluer, hein.
2: L'homme l'a canalisé sacrément. Bon, il y avait cette vieille histoire d'antagonisme entre les Cabretonnais et les Bayonnais au sujet de l'embouchure qui a été réattribuée, entre guillemets, à Bayonne, Tarnos pour être plus précis. Et donc, il viendra nous parler de cette embouchure. Il sera suivi, cette conférence sera suivie d'une signature et d'un pot. Ensuite,
3: on rappelle que Jean-Jacques Taillantou était le président de l'histoire
2: de la société de Borda.
3: Oui, mais avant, il était marancin.
2: Oui.
3: Il doit toujours y être, d'ailleurs. Mais il est devenu président de la société de Borda, qui est une institution quand même...
2: C'est une institution de référence dans la région, vraiment.
3: Qui édite un bulletin depuis 1800, je ne sais plus combien. La médiathèque de Cabreton avait
0: tous les numéros, sans exception, depuis le numéro 1. Et je pense qu'ils doivent toujours y être. Et ça continue à paraître. Hein, tous les, c'est un trimestriel, c'est oui. les 4 par an.
2: Oui.
0: Et alors, mais avec des savants, pointures. Des pointures, c'est très... très fouillé, quand
2: ah
0: même.
2: Ben c'est...
0: fouillé, pardon.
2: Fouillé, pas fouillé. Ouais. C'est très fouillé. Savant.
0: Ouais, c'est ça. Ouais,
2: mais en
0: ouais.
2: même temps accessible.
0: Oui, oui, c'est accessible. Alors, il y a des choses qu'on ne comprend pas toujours, donc il faut aller faire des recherches. Mais ça se lit quand même. Hein.
2: Tout à fait. Tout à fait.
0: Ça va de la préhistoire dans les Landes, le rugby, la tauromachie, tout.
2: Absolument, et c'est pour ça que Jean-Jacques Taillantou, on l'espère, on pourra le faire revenir régulièrement parce qu'il est capable effectivement d'aborder moult sujets passionnants et le cadre qu'offre la médiathèque maintenant de Saint-Jean-de-Marsac nous permet de faire qu'annuellement, on ait au moins 6 événements par an qui soit régulièrement annoncé et on aura le bonheur de revenir plus fréquemment donc sur Côte Sud FM.
0: Jean-Jacques Taillantou, on dirait un peu d'Artagnan, il a toujours sa petite moustache à la d'Artagnan. Là,
2: absolument.
0: C'est assez, très classe, c'est très bien. Et le directeur de la médiathèque de Saint-Jean-de-Marsac, c'est toujours, comment il s'appelle ?
2: Xavier.
0: C'est toujours Xavier.
2: C'est toujours
0: et
2: lui.
0: Et tu lui transmettras le bonjour de Bernard, un ancien collègue.
1: Bah, il écoute, hein.
2: Avec plaisir, avec grand plaisir.
0: De la médiathèque de Cabreton.
2: Avec grand plaisir.
0: En plus, il est musicien.
2: Oui,
0: il
2: tromboniste.
0: Dans un big band de jazz.
1: Oh, alors là, quel homme formidable.
2: Lors de l'inauguration donc, de la médiathèque, la semaine dernière, on a fait venir de Landes de Musique Amplifiée un orchestre de gamins, entre guillemets. Ouais. Et au milieu de cet orchestre, Xavier... était au trombone et il a accompagné effectivement les gamins. Et il était ravi.
0: Oui, mais il est adorable. Il est adorable. Allez, petite pause musicale.
1: Oui, je voulais demander à Quentin, est-ce qu'il y a un ordre à respecter ou...
0: On parlait de Flo.
2: Ah, pourquoi pas ? Si tu as l'occasion, oui.
1: Alors non. On y va pour Flo.
0: Voilà.
2: Allons-y.
0: Restons sur Flo.
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1: Et voilà, c'était Flo. C'était la bande-annonce, en fait. Comme ça, on entend la musique, on entend des...
2: Ouais. C'est ça. Oui, parce qu'il n'y a pas une parole...
1: J'aurais pas trouvé, j'aurais pu le faire en, en live, hein, tu vois.
3: Pas mal, mais je trouve que ton accent est vraiment marqué, quand même.
2: Elle a fait les doublages. Donc, on était sur les conférences. On avait fait celle du 13 mai.
3: Absolument.
2: Le lendemain, il y a les objets du fleuve, avec quelqu'un... Alors, bon. Que je connais également, c'est comme ça, hein, c'est le hasard. C'est Gilles Kerlock, qui est un ancien collègue aussi.
3: Oui.
2: Gilles Kerlock, qui était à la médiathèque départementale des Landes, à Mont-de-Marsan. Les objets du fleuve. Alors, en sachant que Gilles Kerlock est plongeur en plus.
3: Absolument.
2: Donc, on va peut-être en dire deux mots.
3: Alors, là on a le bonheur de faire venir à la fois Gilles Kerlock, Sophie Lefort et Chantal Bonne, qui ont tous les trois réuni leur savoir sur les objets du fleuve, donc à Dour, dans le cadre d'un bouquin qu'ils éditent et qui va faire l'objet de cette conférence. Petite aparté, Gilles est venu chez moi expertiser une membrure d'une galupe qu'on avait retrouvée lors de travaux. Et il a été fasciné, il a d'ailleurs publié un article à ce sujet, très savant, parce que le travail fait était tout à fait spécifique, et c'était la première fois qu'il voyait ce type de membrure, alors qu'il en a vu quelques-unes.
2: Oui, oui, parce qu'il a participé à la découverte de galupes.
1: On peut rappeler ce que c'est une galupe, peut-être, pour les...
3: Une galupe, c'est aussi une bayoune. et donc, c'est un navire... en bois, qui permettait le transport fluvial de marchandises. Marchandises, ou bien d'animaux d'ailleurs, qui pouvaient transporter jusqu'à 30 tonnes de marchandises.
2: Fond plat.
1: C'est une barque, quoi, en fait.
3: Oui, c'est une barque.
1: Non, mais pour résumer...
2: C'est beaucoup plus large.
3: Oui,
1: c'est comme une barque, mais, mais spécifique.
3: Tout à fait. Voilà. Hein, mais jusqu'à 30 tonnes, quand même, ça commence à être une belle embarcation.
1: Tout à fait.
2: C'était les camions de livraison qu'on a maintenant, ou le TGV, les trains, c'est parce que tout passait par le fleuve à cette époque-là.
3: Tout à fait. Et alors, la Dour a été, jusque dans les années 1910, à peu près, encore pratiqué au plan transport fluvial. Et puis est arrivé le train qui a pris la main et qui a fait que le transport fluvial s'est tari. Et donc, on a abandonné, entre guillemets, des galupes. Et on va parler tout à l'heure de la bayoune, une galupe qui a été restaurée par une association partenaire d'Histoire d'Adour, Adoura, l'association en question, et qui ont restauré la galupe en question et qui l'ont dotée. Et c'est l'occasion, effectivement, de célébrer cette motorisation, le 17 mai, à Sobus, qui l'ont dotée de moteurs pour pouvoir pratiquer le tourisme fluvial.
2: Mmh. Ouais. C'est un projet qui a d'ailleurs... alors, je ne sais plus s'il avait obtenu le budget participatif ou pas.
3: Il a en partie.
2: En partie, voilà, c'est ça. Alors, par contre, on n'avait pas précisé le 13, donc la veille, l'embouchure de la Dour, c'est à 19h et à 21h.
3: De 19h à 21h.
2: De 19h à 21h, pardon.
3: Oui. Bah oui.
2: Le 14, les objets du fleuve de 16h à 18h.
3: Oui.
2: Donc, on comptait 2 heures à chaque fois.
3: Tout à fait.
2: Et le surlendemain, le 15, la bayoune, par M. Lanus, c'est de 17h à 19h.
3: Mm-hmm. Alors, cette fois-ci, ce sera à la Rayade, la salle qui se trouve juste à côté donc, de la mairie. Mm-hmm. Et c'est Francis Lanus, un des membres de l'association Adoura, qui parlera effectivement de cette étape à la fois de restauration de la bayoune et de motorisation de la bayoune. La bayoune était initialement prévue, la motorisation était prévue avec de l'électrique. Mais une bayoune, c'est un bateau qui prend l'eau, comme tous les bateaux d'ailleurs, coq en bois en tout cas. Et l'eau et l'électricité, ça ne fait pas bon ménage.
2: En principe, non.
3: Donc, ils se sont rabattus malheureusement sur une motorisation thermique.
2: Oui, oui, bah, c'est comme ça. Rappelons que c'est quand même un fond plat en plus. Donc voilà, c'était très particulier. Ça servait aussi à la pêche. Bah, c'était vraiment un poumon, la Dour, à la fois commercial, mais aussi il y avait la pêche, la pêche à la lose, tout ça, à l'anguille et tout ça. et c'était vraiment un poumon économique.
3: Pour ce qui est de la pêche, bon, elle demeure toujours existante. Il y a maintenant sur le fleuve en pêche fluviale, hein, parce qu'il y a deux types de pêche, à la fois maritime et fluviale, sur la Dour, puisque l'embouchure effectivement permet au fleuve de se jeter dans l'océan. Il y a 34 pêcheurs fluviaux qui pratiquent la pêche à la civelle, à la pibale, hein, et qui ont une licence.
2: Réglementée.
3: Ah, c'est hyper réglementé. Et ils sont agriculteurs aussi, parce que la pêche était le complément,
2: c'est ça,
3: hein, tout simplement, de l'agriculture pour permettre effectivement de nourrir la famille. Et puis aujourd'hui, ben, y a des quotas qui sont extrêmement stricts. Et ils étaient 800 pêcheurs il y a encore 40 ans. Maintenant, ils sont 34.
2: Oui. Il y a eu un écrémage. Bon, bref.
3: Absolument.
2: Alors, on n'est même pas fatigué parce que le 15 mai, on est toujours d'alerte et prêt, frais et dispo.
3: Absolument.
2: C'est le fameux ciné-concert Flo.
3: Oui.
2: De 18h30 à 20h30, puisque bien sûr, il faut attendre qu'il fasse un peu nuit en extérieur, hein, quand même. Hein.
3: Tout à fait.
2: On ne peut pas éteindre le soleil, heureusement. C'est au fronton de Saint-Jean-de-Marsac, comme on l'a évoqué tout à l'heure, le dîner-concert avec Mitch et guitare. Un choix de restauration varié. Alors, avec Ferny et Roule ma crêpe. Alors, c'est deux.
1: Food truck,
2: merci. Roule ma crêpe qu'on connaît bien, puisqu'il est présent à notre fête de Côte-Sud-FM en septembre.
1: Mm-hmm. Et on l'a testé, et c'est très bien.
2: Et c'est très bon, oui,
3: absolument.
2: C'est vachement bon.
3: Super
2: ma crêpe,
3: bon.
2: C'est super.
1: Et ils sont adorables. Puis,
3: ouais, gentils comme tout. Ouais, ouais.
2: Et alors, Ferny, moi je ne connais pas personnellement.
3: Alors, Ferny, c'est une. Alors, Ferny. Pour la petite histoire, c'est il a eu en 2012, il a été champion du monde de mixologie. C'est un type qui fait des cocktails incroyables et qui est un enfant du pays, un Saint-Jeannais, donc issu de Saint-Jean-de-Marsac.
2: D'accord.
3: Et qui, pendant une période, a circulé à travers le monde entier pour, effectivement, avec des alcooliers bien sûr, faire des cocktails, etc. etc.
1: C'est et le puis... Tom Cruise landais.
3: Ça lui fera plaisir. Et donc Ferny, ben, il se fournit, c'est un rôtisseur et qui a entre autres ses laboratoires à Cap-Breton, mais c'est un rôtisseur qui circule avec son camion. Nous, on préfère camion-restaurant à food truck, mais bah, ça, c'est,
2: oui.
3: Ça se discute.
2: Ah oh, oui, non,
1: mais oui, moi, je trouve que je suis d'accord. Ouais, c'est bien.
3: Et donc Ferny, ben, il va faire du cochon. Pour effectivement.
2: Ah, c'est lui!
3: Mais oui!
2: Mais il fait aussi du poulet, je crois, non?
3: Mais bien sûr!
2: Oui, d'accord, okay.
3: Et il faisait du poulet de Saint-Jean, du Mourache, qui était un endroit incroyable, bon, qui a fermé depuis, malheureusement, parce que l'exploitation n'a pas été suivie au plan, effectivement, familial. Donc Ferny, c'est notre rôtisseur, voilà.
2: Ok. Oh,
4: et si je peux me permettre, il y a un an, quand j'y suis allé, j'en ai pris deux assiettes et je suis reparti avec la tête du cochon.
2: On va tous savoir sur Marc Vigimarc. On va tous savoir qu'il est gourmand.
4: Et oui.
2: On peut être DJ et gourmand.
4: Ah, oui. Des bonnes choses, oui.
2: Et bon, par contre, ça ne se voit pas trop sur lui parce qu'il est assez fin quand même.
1: Ouais, il est fit, hein.
2: Quand même. Ah, Cosmique, je te laisse. Donc, alors moi, ça, les rôtisseries, c'est pareil. Ici à Seignos, moi j'habite à côté du Vival. Là.
3: Oui.
2: Et tous les dimanches, ils font les rôtisseries du poulet. Mais c'est une horreur.
3: Oui.
2: C'est, si à 11h30, si on sait qu'on va pas manger avant 2h, c'est une horreur parce que ça ouvre l'estomac. C'est super.
3: C'est un bonheur.
2: Ça sent bon. Et puis maintenant, en face, il y a une dame qui s'est installée qui fait le gâteau italien là, comment on appelle les...
3: Panettone?
2: Non.
4: Tiramisu.
2: Tiramisu. Tiramisu sur demande.
1: Merci,
2: on
1: Marc.
2: Va la voir.
1: Ah,
2: tac
1: oui
2: tac.
1: Ah,
2: elle propose une carte. Mais je veux un tiramisu à ça, ça, ça et ça.
3: Mais
2: je
3: te regarde. Tu tiens quand même la forme parce que malgré tout.
1: Ah non mais il est gourmand. Mais c'est, je peux pas imaginer.
2: Je suis pas le plus gourmand de la radio.
1: T'es dans
2: mais
1: le...
2: je suis dans le top.
1: T'es dans le top 3. Hein.
2: Le top 3.
4: Ça se défend.
2: Voilà,
4: ah
2: ouais. Eh bien, on continue parce que ben, on a fait le 13, on a fait le 14, on a fait le 15 mai. Mais comme nos amis d'Histoire d'Adour ont un grand cœur, eh bien, ils se sont dit ben, on va pas s'arrêter là, pas du tout, du tout. Ben oui, on va continuer le 16.
3: Le 16, eh bien, le 16 on accueille pour son chapitre de printemps l'Académie Gascogne, qui, durant 2 heures, va aborder la thématique de cette année d'Histoire d'Adour, qui est « Du fleuve à l'océan ». Et qui va rapporter en gascon, exclusivement, des anecdotes, des histoires qui sont liées donc au fleuve et à l'océan.
2: Ce ne sera pas traduit ?
3: Pas traduit.
2: Oula !
3: Ah oui, écoute, quand moi j'accueille effectivement le président de l'académie, je le fais en français, qui est ma langue natale, et je me fais remonter les bretelles par quelques femmes qui sont là, qui disent « mais il ne parle même pas un mot de gascon ». Alors je dis « adieu, adi chats ».
2: Adieu, Bivan.
3: Et donc tout est en gascon. Il y a des conteurs magnifiques, en tout cas à l'oreille, hein, qui interviennent et qui peuvent intervenir pendant une demi-heure, trois quarts d'heure, et subjuguer l'assistance.
2: On va préciser quand même que ce combat du gascon est un véritable combat, parce que nous, notre génération, oui, à peu près de la même, on nous a jamais enseigné le gascon, on nous a jamais parlé du gascon, on nous a parlé d'un patois qui était raconté par les grands-parents, mais qu'il fallait pas les écouter, et surtout, les générations d'avant, on leur interdisait de parler gascon, on punissait à l'école les gamins qui parlaient gascon parce que chez eux on parlait gascon, et le gascon s'est perdu comme ça. Donc nous, c'est vrai, la génération, et depuis une cinquantaine d'années, on va dire, il y a effectivement tout un tas de personnes qui luttent pour que le gascon retrouve, c'est pas du patois, c'est un gascon, c'était une langue qui était parlée. Hein,
3: Mais d'ailleurs, c'est un des ateliers de mémoire et patrimoine de notre association qui vise à promouvoir l'utilisation de la langue gasconne. On a fait l'année dernière des visites réservées lors d'expositions pour aux enfants. Et on avait prévu de la faire en mode bilingue, c'est-à-dire qu'il y a un des bénévoles de l'association qui était chargé de parler de cette exposition en gascon aux enfants qui normalement auraient dû prendre des cours de gascon à Saint-Jean-de-Marsac, où on a le bonheur d'avoir quand même pas loin de 250 élèves, et c'est en croissance. Et malheureusement, bon, ils n'avaient pas trouvé les moyens de faire venir un prof, donc on l'a fait en français. Mais c'est sûr que cet enjeu-là, le patrimoine, c'est pas simplement des bâtiments, c'est pas simplement, effectivement, c'est aussi un patrimoine intellectuel et linguistique. Et le gascon en fait partie.
2: Ben oui, il y a des traditions, ça véhicule des traditions, des souvenirs, des contes, l'art de la parole, de l'oralité, qui est, à cette époque-là, c'était l'oralité, hein, enfin, je veux
3: absolument
2: dire, dans les campagnes.
3: Ce qui pose aussi un problème, c'est parce que, par exemple, on a restauré deux monuments, entre guillemets, à Saint-Jean-de-Marsac, le lavoir des Tucs et la fontaine de Pérouse, et on a organisé l'année dernière la visite patrimoniale de ces deux lieux.

0: pas été, entre guillemets, préservée, oui, enrichie, mais oubliée ou mise de côté. Donc, on est sur ce territoire-là avec l'usage du gascon et l'Académie Gasconne.
1: Et toi, Marc, dans tes sets DJ, tu vas mettre de la musique gasconne ?
2: Il y a quelques musiques bien, bien locales qui vont forcément passées. Voilà.
1: Incorporées dans
2: Une première partie de musique dite traditionnelle, en fait. Voilà. Mm-hmm. Parce que je vais accompagner sur le premier tiers temps les gens pendant leur période d'apéro, pendant qu'ils vont se restaurer. Et donc, ça va être évolutif. On aura une petite musique de pont en milieu qui sera plus sur du mantra percu pour réunir un petit peu les gens. Et on finira donc avec un petit set électro sunset, cabane de plage.
1: Oui, voilà. Calmos, c'est
2: ça commencera doucement. Et puis, j'espère que ça finira... en ambiance, comme dirait Quentin.
1: Ouais. Et toi, tu étais, avant juste notre pause musicale, oui, tu étais sensibilisé à la musique gasconne. Tu la connaissais parce que tu viens d'où, tu m'as dit ?
2: Je suis originaire de Carcassonne.
1: Carcassonne.
2: Voilà. Donc, oui, il y a certaines chansons
1: qui résonnent,
2: que je connais, qui font partie de mon enfance, en fait.
1: Ouais. Oui, ben moi je me rappelle quand il y a une petite qui danse. Ça, moi, ma grand-mère me le chantait, ça, sur les genoux, petit. Mais c'est resté,
2: mais
1: ça
2: bien
1: reste.
2: Sûr, ouais.
1: Et ça fait partie du patrimoine. Ouais. Et il y a d'ailleurs, c'est dans les années 80, il y avait un groupe de rock français qui avait repris Il y a une petite qui danse et qui l'avait fait en rock, terminé en rock. C'était génial. Je ne sais plus qui c'est qui faisait ça.
0: Ouais,
1: c'était
0: génial. Absolument. Absolument. Mais pour rebondir sur ce que tu viens de dire, l'Académie Gasconne termine son chapitre de printemps et on emmène tout le monde dans l'église de Saint-Jean-de-Marsac. Donc, on investit un nouveau lieu par rapport aux éditions précédentes où là, l'Urodaï, deux femmes qui chantent magnifiquement, accompagnées d'un synthé, vont donner un concert d'une heure et entre autres en gascon.
1: Et on les a reçues ici, oui, une fois, c'était très sympa comme matinale. Elles sont adorables.
0: Elles sont adorables.
3: Envoûtantes.
0: Ah oui, véritablement envoûtantes. Moi, je les ai écoutées, je les ai découvertes l'année dernière et j'avais envie qu'elles viennent. Et puis, j'ai réussi à les faire venir et je suis ravi. Et qui plus est, dans un lieu nouveau pour effectivement Saint-Jean-de-Marsac, l'église de Saint-Jean-de-Marsac qui a été bâtie au XIIe siècle.
1: Et comme par hasard, tiens donc. Comme par hasard,
3: c'est incroyable.
1: L'Urodaï vont être présentes avec nous là pendant quelques minutes.
3: C'est parti. 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

0: Lurudei. Alors, Aranoa Eta Belacha. J'espère que je dis bien le prononce bien
1: cha.
0: Le basque.
1: Ouais, TX, cha.
0: Voilà. Ouais, cha. On les écouterait des heures. C'est vraiment le mot envoûtant, c'est vraiment
2: ouais,
0: ça.
2: Ouais. C'est vraiment. Ouais. Puis alors, dans l'église, ça va.
0: Ça va, ouais. Ça va être quelque
3: l'acoustique
0: chose.
3: S'y prête.
2: Ah ouais, ça va.
3: On peut accueillir jusqu'à 200 personnes. Donc, on espère que vous serez très, très nombreux à venir écouter l'Urodai.
2: On aura les noms de ceux qui n'y sont pas.
0: On discutait un petit peu avec Marc hors antenne.
2: Oui, alors
0: parce
2: oui,
0: que
2: oui,
0: moi,
2: hors
0: je lui
2: antenne,
0: posais
2: oui.
0: la question, parce qu'un DJ qui fait de la musique traditionnelle, c'est quand même un peu spécial, on va dire. Et donc, Marc, toi, tu m'expliquais que tu fais des sets sur mesure. Est-ce que tu peux nous dire un petit peu ce que tu as fait comme set, à part celui de...
4: Par exemple, il y a 4 ans, pour un petit festival sur Lourdes, un festival qui avait pour thème... La lune, on m'avait demandé de faire un mix donc en rapport avec ça, donc j'avais choisi des sons un petit peu spatial, etc. Voilà, et j'avais eu la chance aussi d'adapter des mix pour accompagner des musiciens comme des groupes de percus, des joueurs de jazz. Voilà, je suis pas mal branché sur tout ce qui est création, en gardant une certaine identité, en fait. Voilà.
0: Tu gardes ton identité, mais tu vas sur des terrains que tu
4: voilà, c'est ça.
0: Maîtrises pas au départ.
4: Il n'y a pas
0: dire.
4: Un seul morceau que je passerai, que je ne ressentirai pas profondément, quoi, sinon je ne le mets pas.
0: D'accord.
2: Vous devriez devenir d'ailleurs pendant nos matinales, parce qu'on apprend plein de choses pendant les pauses musicales hors antenne.
0: On essaye de le restituer aussi.
2: On apprend plein de choses. Alors, la fiesta continue, parce que le 16 mai, ça ne s'arrête pas à l'Urodai. 18h30, 22h30, donc bien sûr, Ferny et Roule ma crêpe, Digimarc, et
4: oui.
2: De 18h30. À 20h30, et après nos amis de Repris de Justesse.
3: Alors, Repris de Justesse, ben, on se fait plaisir parce que, après effectivement l'intervention de Digimarc, ben, on va enchaîner sur une soirée rock où là, ben, y a 5 garçons qui sont dans le vent, hein, 5 univers, et des influences différentes, bon, de Brel aux plaines tziganes. De chansons folk jusqu'à Noir Désir, d'Iggy Pop à Koran Bregovic ou Georges Brassens.
2: Oui, c'est tout à fait ça. Oui.
3: Ils reprennent tout, hein, mais en leur rendant à chaque fois justice et en étant juste aussi.
2: Ouais.
3: Alors, ce n'est pas des reprises, mais c'est des vraies interprétations.
2: Oui, c'est ça.
3: Donc, c'est un bonheur et c'est le signe de la bienveillance qui va présider à cette soirée.
0: Et de l'humour aussi, j'ai l'impression.
3: Et de l'humour, non. Et de la distanciation. Tout le monde va passer un excellent moment. On aura été ambiancé par Digimarc préalablement. Donc,
2: après, lui, il ira chez Roule ma crêpe sans
3: s'ambiancer aussi.
2: Crêpes, parce que s'il a pris deux trucs de cochon, il va prendre 4 ou 5 crêpes.
3: Minimum.
2: Minimum.
3: Minimum. Donc, on va passer un super, super moment sur la place du village de Saint-Jean-de-Marsac, où là, on peut accueillir jusqu'à 1000 personnes.
2: Waouh!
3: Ah ouais, quand même.
2: Ah ouais, ouais. Bien surtout, enfin, moi j'ai déjà vu Repris de Justesse, et il y avait les gamins, ils sautillent partout.
3: Mais oui!
2: c'est ça
3: qui est vachement bien, c'est que tout le monde est dedans.
2: Oui, oui, oui, parce que c'est abordable par tout le monde, et c'est pas agressif, c'est pas. Voilà. Et les gamins en famille, n'hésitez pas à y aller en famille, hein. Vos gamins peut-être découvriront ce qu'est cette musique-là, et tout, et puis surtout ils sautilleront, parce qu'ils sautillent tous. Ils font des farandoles et tout, c'est assez marrant. Non mais Repris de Justesse, c'est vrai que... Alors là, il y aura deux ambianceurs, il y aura Digimarc et Repris de Justesse. Là après, c'est vraiment... Ça, c'est le 16, c'est quoi comme jour?
3: Le 16, c'est un samedi soir.
2: Oh ben alors... le dimanche matin...
3: Parfait.
2: Ah ben si.
3: Mais non.
2: Ah oui. Le dimanche matin, c'est pas terminé. Et oui, donc il va falloir faire un petit... Mais bon, le concert ne dure pas quand même non plus jusqu'à 4h du matin.
3: Alors... Nous, on pourrait presque le souhaiter, mais quand même, le lendemain, on a un peu de boulot, parce que c'est vrai...
2: Oh, vous êtes petit joueur. Une nuit blanche, qu'est-ce que c'est?
3: Oui, il y a eu quand même 3 jours précédemment.
2: Eh bien, ça fait 3 nuits blanches, une fois de l'année. Oh.
3: Et donc, le lendemain, ben, on se retrouve où? Sur le port de Saubus, où là, effectivement...
0: À quelle heure?
3: À quelle heure? Ben, à partir de 10h.
0: Oh, ça va.
3: 10h30.
0: Ça va, ça va.
3: Parce qu'à 11h, on fait la cérémonie de lancement des moteurs de la Bayoun, cette fameuse galupe restaurée par Adoura, en présence de bon nombre de personnalités, puisque Adoura a obtenu le concours des départements, de la Max, de beaucoup de gens, le concours financier. Et ils seront là pour effectivement entendre rugir les moteurs de la galupe. Et puis, aller faire un petit tour, une petite balade sur le fleuve.
2: Ça, ça doit être génial, parce que c'est tellement mystérieux, l'Adour. Absolument. On l'a jamais, moi, personnellement, je ne l'ai jamais parcouru. Quoi.
3: Ah, ça, écoute, moi, je t'invite à le faire. Tu passes à la maison, on va voir Jean-Marie, un copain pêcheur qui pêche la pibale. Et hop, on part avec son bateau. Et là, tu verras, il y a des endroits qui sont incroyables, qu'on ne soupçonne pas.
0: Mon frère, il le fait en kayak.
3: Ah ben oui,
2: mais on pourrait faire un reportage.
3: Ah ben bien sûr,
0: oui,
2: prise de son, les sons des oiseaux, de l'eau, des trucs comme ça. Ben, ça pourrait être génial, ça.
3: Ah, ça, vous venez, vous êtes les bienvenus. On le prépare ensemble. Moi, je vous ouvre entre guillemets les portes de l'Adour, hein, avec les gens qui naviguent, qui pêchent, etc., etc. Sans problème, avec grand plaisir.
2: On va y songer. On va s'organiser ça.
3: Allez, l'année prochaine, on publie effectivement le reportage sonore de Côte-Sud FM dans l'histoire d'Adour.
2: Ben ouais, ça pourrait être sympa.
3: Ah, ça pourrait être très cool.
2: Ça pourrait être très, très, très sympa. La Bayoun, bien sûr. Mais, parce que...
0: On ne s'arrête pas là.
2: Parce que Marc aura une petite fête à ce store-là encore, quand même.
4: Certainement, oui.
2: Parce que les crêpes, les 5 ou 6 crêpes qu'il aura mangées, vous avez vu, j'en rajoute une à chaque fois.
3: Ah ben, bien sûr.
2: On va terminer à 10. Et elles seront digérées, déjà.
3: Oui.
2: Donc, de 10h30 à 14h, animé par Digimarc, justement. Et, Mitch, et on retrouve Mitch et guitare.
3: Alors, plus c'était initialement ce qu'on avait prévu, mais on a un temps de balance pour la tribu qui va succéder ensuite, qui va intervenir en concert à 15h, d'1h30. Il leur faut 1h30. Donc, on a dû réduire l'intermède musical qu'on avait prévu avec Digimarc et Mitch et guitare.
2: Vous avez fait quoi, Shifumi, pour savoir si c'est Digimarc ou
3: Caillou.
2: Mitch.
3: Voilà. Non, j'avais proposé à Digimarc en premier d'intervenir. Bon, Mitch, je lui avais posé la question, est-ce qu'il serait en mesure? Il m'avait répondu oui, avec grand plaisir. Donc, je lui ai dit, écoute, malheureusement, ça ne se fera pas.
0: Bon, on le voit déjà un soir.
2: Oui. Il est là le 15.
3: Le 15, avant la projection de Flo.
0: Voilà.
2: Juste
0: une petite question pour Marc.
4: Oui.
0: Digimarc ou Digimarc?
4: En fait, c'est Digimarc Thomas, vraiment.
0: D'accord.
4: Oui.
0: D'accord.
2: Oui, c'est vrai qu'on DJ, ouais.
0: Mais parce que le J, tu le dis G en anglais, normalement. Donc c'est pour ça que
2: je pose la question. C'est comme la divulgachée. DJ.
0: Voilà.
2: Donc alors là, déjeuner goûteux. Alors là, il va y avoir du monde parce qu'il y a Ferny, il y a Roule ma crêpe, il y a la ferme l'estrade, il y a Saigon Street Food.
3: Oui.
2: Et à 14h, il y a le tirage d'une tombola.
3: Oui, alors une tombola qu'on a chaque année constituée de lots qui sont offerts par les commerçants Saint-Janais et Saint-Janaises. Ça va d'un panier de légumes fait par notre maraîcher bio Saint-Janais à un dîner pour deux à la guinguette de la Marquise.
2: Ah oui.
3: Et oui, quand même, un dîner pour deux à l'Expression, le restaurant gastro-bistronomique de Saint-Jean-de-Marsac aussi.
2: Oui, qui commence à être très connu.
3: Absolument. Bon, pas mal de choses. On a à peu près une douzaine de lots. C'est pas énorme, mais ce sont des lots de qualité. Et il y aura les miels de Saint-Jean-de-Marsac, de Jean-Claude Pétrissant aussi, notre apiculteur préféré, qui seront effectivement mis en lot. Etc.
2: Il y avait les pastis aussi, enfin les gâteaux et les pastis.
3: Ah, les pastis de notre boulanger, bien sûr.
2: Ils sont
3: magnifiques.
2: On faisait souvent les réunions de Intermédiathèque, là, souvent à Saint-Jean-de-Marsac. il nous faisait une petite table à la fin de la réunion. Oui. Là, on s'empiffrait.
3: Ben vous aviez raison. Des hommes et des femmes de goût.
0: Ils ont un nom, ces pastis ?
3: Non.
0: Non.
2: Qui c'est qui les fait ? Comment il s'appelle ?
3: Son nom m'échappe.
2: Oui, moi aussi, ça m'échappe. C'est pas grave. Ouais. Mais ils sont vraiment très, très, très bons. Alors, le tombola, le ticket, est-ce que tu...
3: Le ticket, 5 euros. Voilà. Et on pourra les acheter, les tickets, on pourra les acheter tout au long de la semaine.
2: D'accord.
3: Donc, à chaque moment de l'événement, que ce soit les conférences, que ce soit les concerts, que ce soit les projections cinématographiques.
2: Okay.
3: Donc, là,
0: on les achète sur place. Donc,
3: on les achète sur place. Et on tirera, on met tous les tickets qui ont été achetés seront mis dans une urne d'ailleurs que la mairie de Saint-Jean-de-Marsac nous prête.
2: Comme les urnes des élections ?
3: Exactement. Oh. Et elle est transparente pour éviter, oui, effectivement.
2: Voir s'il y a une main qui plonge.
3: Absolument.
2: Qui ouvre le bulletin. Ah non, c'est pas le bon nom.
3: Cette main, elle sera innocente puisqu'on choisira, on demandera à un enfant de venir, de monter sur scène pour effectivement sortir de l'urne les tickets gagnants.
0: Un qui sautille.
3: Voilà, qui ne sautille pas trop quand même.
2: Alors moi, je veux juste une petite aparté.
3: Vas-y.
2: Gastronomie, restaurant, n'allez pas toujours forcément en bord d'océan ou en bord de mer. Vous avez un arrière-pays et des tas de petits restos qui sont excellents. Nous, on en a reçu dans les matinales et tout ça, où c'est vraiment goûtu, alléchant, des propositions très sympas, à la fois locales, circuits courts, mais aussi qui peuvent proposer des plats venus d'ailleurs et tout. Et c'est très, très bon. L'arrière-pays, d'ailleurs, il y a tout un travail de la communauté de communes, hein, Max, qui développe le tourisme, hein, parce que, bon, la côte, patata, c'est bien. Mais il y a tout un arrière-pays, et notamment cette vallée de la Dour, là, qui est magnifique.
3: Je rebondis sur ce que tu dis, Bernard, parce qu'effectivement, ça sera l'occasion aussi, ce 17 mai, d'annoncer la création de la COPA, dont je parlais tout à l'heure, donc le collectif des associations des pays de la Dour, qui va regrouper 9 associations athuriennes, et dont l'objectif sera... en gardant chacun d'entre nous, chacune des associations, son autonomie et son identité, mais de faire une suite de propositions, d'être une force de proposition auprès de la MACS, entre autres, qui vise à promouvoir un tourisme de la vallée de la Dour. Nous, on l'élargit au pays de la Dour.
2: Oui.
3: Et pour promouvoir effectivement cet endroit, qui est un endroit magique, qui, comme tu le disais, au plan gastronomique, recèle des pépites, où on mange bien avec des produits locaux et presque, on voit presque le canard que l'on va manger ensuite dans son assiette, pas loin, et où le poisson qu'on vient de pêcher effectivement dans la Dour, même façon. Donc on va être, nous, force de proposition en tant que collectif auprès effectivement de la MACS, mais aussi du département, hein, puisqu'on en parle avec notre député de la deuxième circonscription, etc., etc.
2: Boris.
3: Lionel.
2: Ah non, Lionel, oui, Lionel. Oui, c'est Lionel ici, oui.
3: Absolument.
2: Lionel, qu'on a l'habitude de recevoir ici. Mais le collectif, il faudra qu'on le reçoive.
3: Avec
2: faudra
3: plaisir.
2: Venir en tant que collectif, nous expliquer tout le travail avec les gens du collectif. Ça serait très sympa pour une matinale.
3: Ah ben écoute, avec grand plaisir, j'avais demandé
0: et
3: à
0: avec
3: Francis.
0: Avec un peu de Copa Corse aussi, ça peut pas
3: avec plaisir aussi. Alors, il y aura la Copa Corse, il y aura peut-être aussi le verre de Copa. La Copa.
0: Ah, très bien, très bien.
2: arrive donc, ça se termine avec le concert de La Tribu.
3: Oui, La Tribu. Alors moi, j'ai eu le bonheur d'entendre La Tribu chez vous, à Seignos, hein, l'année dernière.
2: C'est vrai.
3: C'était incroyable. J'en avais les larmes aux yeux parce que c'est vrai que c'est un moment de partage et de bienveillance totale. Marisseau, qui est la chef de chœur, anime les choristes d'une manière remarquable et toutes et tous... beaucoup plus de femmes que d'hommes d'ailleurs, hein, qui chantent, mais c'était vraiment
2: souvent.
3: Et c'était vraiment vraiment sympa, et puis des musiciens qui se tiennent, qui sont en place, et ça doit pas être facile, hein.
2: Mais ça en fait 100, hein.
3: Et oui,
2: enfin, ça en fait, c'est 70 musiciens,
3: 70 choristes
2: et 30 musiciens,
3: absolument, ça fait du monde.
2: C'est énorme,
3: d'où effectivement l'heure et demie de balance dont ils ont besoin pour préparer effectivement le concert. Et là, on espère que le temps sera de la partie. Et si c'est le cas, les choristes seront face à la Dour avec un système de praticables. Les musiciens tourneront le dos à la Dour pour être face aux choristes, mais tout le public pourra effectivement capter au bord d'Adour ce qui va se passer ce 17 mai.
2: Donc, les poissons, ils vont danser. Ils vont sortir.
3: Non, mais en plus, ils vont sautiller.
0: Mais en plus, il me semble que l'eau, ça fait, au niveau du son, ça...
3: Ah, ça propage.
2: Oui, c'est porteur. Ouais.
3: Et ça propage. Mmh. C'est vrai que les baleines communiquent à des distances incroyables simplement parce que l'eau propage le son. Mmh. Hein. Mmh. Alors, on n'est pas encore à envisager de faire un concert sous-marin.
2: Pour ça, il faudrait le faire au gouffre de Cabreton.
3: Absolument.
2: Alors, il doit y avoir une petite pincée d'éléments là-dedans quand même.
3: Une petite pincée, pardon ?
2: D'ELEMA, langue de musique amplifiée.
3: Oui, bien sûr. Stéphane Gréco, qui effectivement préside aux destinées de ELEMA, a été vraiment très, très, très, très sympa, nous a beaucoup aidés. Et c'est grâce à lui qu'on fait venir la tribu et qu'on fait venir aussi Repris de Justesse. Mmh. Donc, merci, parce que c'est vrai que c'est des pépites régionales. Il faut les promouvoir et en parler et les utiliser aussi. Et les faire vivre. Et tout ça, c'est basé aussi sur le bénévolat. Et le bénévolat, c'est pas gratuit. C'est du temps aussi.
2: Oui.
3: Le temps de nous
2: ça
3: tous.
2: Ça se valorise.
3: Ça se valorise. Et le mieux, en termes de valorisation, c'est de le partager. Hein, et de l'offrir, comme tu le disais tout à l'heure.
2: Et toi, Marc, du coup, tu disais que tu avais travaillé avec des grands ensembles de jazz ou des choses comme ça.
4: Donc, oui, c'est ça.
2: Ça, c'est une chose, je pense, que tu vas... Est-ce que tu connais la tribu, déjà ?
4: Oui, je connais.
2: Tu les as vus. Est-ce que toi, ça t'inspirerait quelque chose, ces 70 choristes, 30 musiciens, pour dans un projet?
4: Oui, après, c'est comme tout. Tout est faisable. Il faut une mise en place, quoi. C'est-à-dire que avec des platines, on peut pas improviser et changer comme avec un instrument. On a déjà une ligne qui est prédéfinie, qui va être le morceau. Qui est passé. Donc on peut pas trop improviser, tout se fait, tout est possible avec un petit peu de travail en fait.
2: Oui, c'est comme tout. Hein. Ça, il faut un petit peu bosser. Hein.
4: C'est ça.
2: Rien n'arrive comme ça. Et bien justement, on va passer un petit moment avec la tribu, il me semble. C'est ce qui était prévu.
0: Mais absolument.
2: Si ça fonctionne au niveau technique.
0: Et bien on y va alors.
2: Et bien on y va, on prend notre chore et on y va.
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1: Et voilà, donc c'était la tribu de LMA, Big Jet Plane. Je vous encourage à aller voir le morceau sur, sur YouTube. Sur, comment tu dis YouTube.
2: Non, je disais YouTube. Moi, je disais au départ, je disais YouTube.
1: Alors, YouTube.
2: Ils me charriaient tous. Mais non, c'est pas YouTube,
1: sur
2: c'est YouTube.
1: YouTube.
2: Alors, voilà, je me suis fait charrier.
1: Parce qu'à entendre, c'est très très chouette, mais à voir.
2: Ah ben oui.
1: Là, ils sautent. Alors là, tu parlais de gamins qui sautillent. Là, c'est de tous les âges et ça sautille dans tous les sens. C'est super génial. Donc, allez voir la vidéo.
2: Mais ce qu'ils avaient fait aussi avec les deux. Combien 200 musiciens.
3: 700 musiciens.
2: 700 musiciens.
3: À Dax. 700 ouais. Dans les arènes de Dax. 700 musiciens. Mais c'est juste hallucinant. Il y avait 30 batteurs. Il y avait je ne sais pas combien de choristes. Moi, j'ai écouté la chose. Waouh! Et alors, Stéphane m'a dit, on a fait quand même venir un type de Paris spécialisé dans l'orchestration des grands, très grands orchestres, parce qu'il fallait que ce soit un pro. Et le type, il a, comme pour accueillir ou faire décoller les avions des porte-avions, ouais. Il a deux bâtons lumineux à la main et il les coordonne tous, musiciens et chanteurs, avec ces bâtons lumineux. Donc oui, c'était
2: incroyable.
3: Parce que
2: ça, c'est quelque chose dans le monde qui se passe. C'est arrivé ici, mais avant, Stéphane avait pris exemple sur l'Australie, les États-Unis. Enfin, il y avait des grands comme ça.
3: Absolument.
2: Ensemble, voilà. Et d'ailleurs, on a une petite information, mais on ne l'a pas complète. On vous la détaillera quand on aura l'information complète. Apparemment, Marisot organiserait un concert de soutien au Circus.
1: Oui, le même genre de choses.
2: Elle fait sa chorale au Circus.
1: Exactement. Et on vous donnera les informations parce que j'ai vu système, passer sur Insta, mais je l'ai pas retrouvé.
2: Qui s'appelle où elle réunit. Il y a des 70 personnes qui viennent. Elle leur propose une chanson. Ils travaillent un petit peu ensemble et après ils se produisent tous ensemble et tout. C'est ce qu'elle fait au Circus. C'est je sais plus comment ça s'appelle.
1: Beer and Song.
2: Non, pas Beer and Song, un truc, mais il y a bière dedans. Bon, bref, on vous donnera l'information quand
1: oui,
2: on
1: oui, j'ai cherché l'info et je vous la donne.
2: Quand on l'aura bien retrouvée. Il y a quelque chose qui n'est pas marqué dans le programme.
1: Ah
2: ah! Quentin, c'est quoi ce travail-là?
3: Oui, c'est vrai.
2: Appelez-moi la direction tout de suite. Hein, parce que c'est Marc qui nous a alerté, nous a dit ouais Quentin il a fait une boulette. Non je rigole. C'est ça.
3: Je l'avais vu.
2: La visite d'une fresque qui est réalisée par les 250 élèves de l'école de Saint-Jean de Marsac sous la conduite de fou furieux aussi là de la Royale Légendaire. Alors quelques mots là-dessus.
3: La Royale Légendaire, c'est un groupe qui interprète les mythes et légendes landaises et qui, à partir de cette interprétation, les restitue dans le cadre de fresques qui sont réalisées soit en pleine nature, soit en milieu urbain. Et là, mon rôle, moi, c'est d'être un passeur. Et donc, je les avais rencontrés il y a déjà 3 ans avec dans l'idée de leur faire réaliser une fresque tout au long de Histoire d'Adour, pour qu'ensuite cette fresque puisse être dévoilée en clôture de la semaine culturelle. Bon, pour des raisons diverses et variées, ça n'avait pas évolué. Et en parlant au directeur de l'école et à une institutrice de Saint-Jean-de-Marsac, je leur ai dit que ce serait quand même sympa, compte tenu des fresques existantes dans l'école et qui n'étaient pas très sympas, de réinterpréter et de faire bosser la Royale Légendaire. Et je les ai fait se rencontrer, j'ai servi de coordinateur pour cadrer un petit peu la Royale Légendaire, parce que c'est vrai qu'ils avaient quelques difficultés à ne pas partir dans tous les sens. Et ce projet a été validé par l'Éducation nationale, et les 250 élèves sont allés sur site avec la Royale Légendaire. Donc, ils sont allés au lavoir d'Etuc, où là, on leur a raconté les histoires et les anecdotes se rapportant au lavoir d'Etuc. Ils sont allés sur la fontaine de Pérouse, qui est naturellement une fontaine, pas aux vertus miraculeuses, mais une jolie fontaine, où là aussi, on leur a rapporté des anecdotes. Ils en ont fait des dessins, et la synthèse de ces dessins a été réalisée par la Royale Légendaire, qui a, avec tout le matos, a permis aux 200 élèves de réaliser les fresques et de redécorer entièrement la cour intérieure de l'école de Saint-Jean-de-Marsac. Et à cette occasion, donc le 15 mai, on permettra la visite de cette fresque avant le concert donc, de Mitch and the Guitar, puisque le fronton, c'est sur le chemin du fronton.
2: D'accord.
3: Et on pourra aller apprécier les fresques en question.
2: Ça, c'est génial. Ils vont être fiers, les gamins.
3: Ah ben, les gamins seront fiers, les parents aussi.
2: Oui.
3: Et puis après, on les attire dans un truc incroyable, un piège incroyable qui est magique. Oui. Flo.
2: Voilà, c'est ça. C'est des malins. C'est des malins, Histoire d'Adou.
1: Non, c'est un super projet parce que ça lie les enfants, les parents, et puis aussi les anciens du village aussi, je suppose, parce que ça doit leur parler aussi. Donc,
3: comme tu le disais, absolument. La question de la mémoire et du patrimoine, bon, souvent, dans les assemblées, en tout cas sur les deux premières éditions, il y avait beaucoup de cheveux blancs. Mm-hmm. C'est très bien. Mais il y avait peu de jeunes. Et on s'est posé la question de comment attirer les jeunes pour qu'ils s'intéressent au patrimoine et à la mémoire. On s'est dit, il y a des moyens. Le street art, pour parler franglais, en est un. Le rock en est un, etc., etc. Donc la musique, les arts visuels, pour permettre de susciter de l'intérêt et puis en même temps de mélanger les populations. Et la meilleure façon d'attirer les parents, c'est de faire que les enfants soient les prescripteurs auprès des parents. Mmh. Donc, on espère que cette année, le public jeune et les parents qui accompagnent ce public jeune sera très nombreux.
1: Ben, nous aussi.
2: Alors, j'ai retrouvé le nom de ce que fait Marisol au circus. C'est Friends, Songs and Beer. Ah. Tu aimes chanter, concept unique à Cabreton, le FSB. C'est une sorte de chœur éphémère formé par le public pour une soirée unique, viens te détendre, chanter et boire un coup avec tes potes pour l'afterwork. On s'occupe du reste. C'est vraiment très très sympa. Il y a, je crois, 70 personnes. Enfin, ça marche du feu de Dieu ce qu'elle fait. Combien de bénévoles pour cette histoire d'Adour ?
3: Alors, l'association recouvre 30 bénévoles. Ouais. Alors, parmi les bénévoles, tu le sais aussi bien que moi, il y a un noyau dur.
2: Oui.
3: Et il faut qu'il dure, très ce noyau.
2: Il faut qu'il dure, ce noyau.
3: Et donc, il y en a, allez, on va dire 12 qui sont vraiment au cœur, effectivement, du pas du réacteur, mais de la machine, entre guillemets. Et on espère qu'avec les tickets de tombola qu'on va vendre tout au long, effectivement, de cette semaine, il y aura aussi des bulletins d'adhésion. Mmh. L'adhésion, c'est quoi ? C'est 5 euros. C'est pas cher. Et en même temps, ce qu'on demande, c'est de la bonne volonté, de l'envie, et de partager avec plein d'autres cette envie et cette bonne volonté. Donc, vous êtes les bienvenus pour vous inscrire et devenir membre de Mémoire et Patrimoine.
2: D'accord. Donc, on rappelle Histoire d'Adour du 13 au 17 mai. C'est pas ce week-end, mais le week-end prochain.
3: C'est la semaine prochaine,
2: oui.
3: Et il y aura un thème qu'on va aborder, effectivement, dans Histoire d'Adour, dans les prochaines éditions, c'est l'IA. Pourquoi l'IA ? Parce que pour nous, l'IA, c'est l'intelligence ancestrale, avec un S.
2: Ça, c'est pas mal, ça.
3: Et donc, on va valoriser ces intelligences ancestrales au travers, effectivement, des objets liés à l'Adour, au travers des savoir-faire liés à l'Adour et au travers des pratiques liées à l'Adour. Donc l'intelligence ancestrale, elle a sa place. Elles ont leur place, voilà, dans le cadre d'Histoire d'Adour.
2: Et puis ça rapproche les générations.
3: Tout à fait, on parle la même langue.
2: Voilà, c'est ça. Et l'intelligence ancestrale peut se servir de techniques plus modernes pour justement, à travers un Digi-7, voilà.
3: Tout à fait.
2: C'est... Alors autrefois, les Digi-7, c'était les compteurs, les veilleurs, ou ce qu'on appelait les passeurs de parole. C'était les Digi-7 de l'époque. Tu devrais travailler le compte.
3: On va essayer, on va faire ça, oui.
2: En tous les cas, merci beaucoup tous les deux, Quentin et Marc, d'être venus. Alors, on a découvert Marc cette année, donc on va suivre effectivement. Tu te produis dans d'autres manifestations dans le coin ou...
4: On a monté une petite asso qui s'appelle Terre et Vibration, et avec laquelle on est sur quelques projets également.
2: Vous êtes basé où ?
4: On est sur Saint-Martin-de-Hinx.
2: Terre et une autre association à recevoir dans
1: exactement. Voilà.
2: Mais c'est quoi ce travail? On nous dit rien. Nous.
3: C'est dingue.
2: Mais on nous cache tout. On nous dit rien.
4: Donc pour en faire un petit peu la promotion, Terre et Vibration, c'est une association qui va réunir les gens aussi au sein de chants mantras, de méditation, relaxation, découverte de la nature, etc.
2: Okay.
4: Voilà.
2: D'accord.
4: Et danse esthétique avec votre DJ préféré, Marc Thomas.
2: Ah oui, danse esthétique. Oui, pardon. Voilà, d'accord. Ok, mais merci.
1: C'est bien
2: Marc.
1: Dit.
2: Merci Quentin. Longue vie à Histoire de la Dour, mais en attendant, bonne vie à celle du 13 au 17 mai 2026. Merci.
1: Je voulais juste rappeler qu'on fait une émission qui s'appelle La Lilo, qui passe une fois par mois, où on reçoit deux groupes locaux qui, a priori, ne se connaissent pas. Et une sorte de mini taratata landais, en fait.
2: Un total live.
1: Totalement live. Donc, vous êtes invités à venir. Ça se passe, c'est un mercredi par mois.
3: Avec plaisir.
1: Un mercredi soir à 20h. Le prochain, c'est je ne sais plus, mais on vous le dira.
2: Je n'ai plus en tête.
1: Avec les deux têtes de linotte que vous avez ce matin, c'est quelque chose. Hein. Et voilà. Et donc, c'est super parce que ça rejoint un petit peu ce que vous faites, vous.
3: Avec grand plaisir.
1: Avec du local et tout ça. Donc, voilà.
2: Ok, et nous avons une playlist à fait de diffusion de scènes locales. On a créé une diffusion de scènes locales.
1: Et on peut écouter les podcasts, bien sûr.
2: Avec tous les... Donc, du Rodaï est diffusé sur antenne, sur Côte-Sud FM.
3: Bah, c'est génial. Comme ça nous permettra effectivement de découvrir.
1: Absolument.
3: Et puis, de peut-être inviter, effectivement. C'est très bien, avec plaisir.
2: Alors, vous allez sûrement rester à l'écoute de Côte-Sud FM aujourd'hui.
1: Après une matinale comme
2: 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Ah oui, et pardon. Demain matin, nous sommes en direct. En direct de 9h à 11h de l'American Crazy Cars à Seignos.
1: Il va falloir peaufiner ton accent anglais, Bernard.
2: American Crazy Cars.
1: Très bien.
2: C'est déjà mieux.
1: C'est mieux.
2: 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Bye bye tout le monde.

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5: Ça me met toujours en joie ce générique. Salut, salut, salut, il est 14h, nous sommes sur 90.3, la radio qu'on aime. Je suis en compagnie de Sandrine.
6: Hello, hello.
5: Nous sommes avec Eric à la réalisation qui a coupé son micro. Il ne peut pas nous dire bonjour, mais on lui fait coucou. Et nous avons un chroniqueur spécial aujourd'hui, Sébastien, qui est venu nous rendre visite.
7: Bonjour Laurence, bonjour Sandrine,
6: hello.
7: Bonjour Eric.
5: C'est cool, c'est cool. Et on fait un petit clin d'œil et un gros bisou à Blandine.
7: Ah oui, gros bisou Blandine.
5: Ah ouais, parce que là, pour le coup, il est en direct au micro.
7: Voilà, tout à fait.
5: En général, Sébastien, qui est très consciencieux, nous écoute quasiment à chaque fois. Il me dit, fais un bisou à Blandine. Alors, en général, j'ai ça après avoir enregistré l'émission ou après le direct. Et puis, ben voilà, le bisou,
7: quand,
5: il...
7: C'est hop. Ça, et quand je l'envoie à Blandine, elle me dit, bah, je suis pas à la radio.
5: Et ben voilà. Bon, parlons peu, parlons bien. Nous sommes sur notre série des accords Toltec.
6: Oui.
5: Oh là là. Nous aimons bien les accords Toltec. Bon, alors, Fréquence Estime-toi, hein, ça reste quand même une émission qui parle de l'estime de soi, mais on en parle sans chichi, sans masque, sans mode d'emploi, avec notre cœur, avec nos convictions et avec nos compréhensions et avec toute notre humanité, en fait, en somme.
6: Tout à fait, hein? Ma chère Laurence.
5: N'est-ce pas? Voilà, comme toi, on découvre, on explore, on apprend. Et c'est vrai que les accords Toltec me semblaient, moi, pertinents dans le contexte, parce que ça me semble être, alors, une lecture, on pourrait dire un outil, mais pour booster l'estime de soi, en fait. C'est très clairement un best-seller all around the world sur le sujet et sur la question, en fait, du dev perso.
6: Complètement.
5: On va dire ça comme ça. Alors, pour resituer, parce que donc, nous sommes sur le... donc, il y en a 5, mais il y en avait d'abord eu 4. Nous avons parlé, l'émission précédente, du premier accord, qui est donc « Que ta parole soit impeccable ». Je te remets dans le contexte, si tu n'as pas entendu la première émission sur le premier accord. Les accords Toltec sont issus de l'enseignement de Don Miguel Ruiz, inspiré de la tradition des chamans Toltec du Mexique. Leur but, sortir du conditionnement, retrouver la liberté intérieure et vivre en paix avec soi et les autres. Ils étaient donc d'abord 4 et ils sont maintenant 5. Je vais les renommer et aujourd'hui, on va s'accorder du temps au deuxième accord.
6: Tout à fait.
5: On est bien.
6: On
5: Alors,
6: est pas mal.
5: Donc, je disais, le premier, c'est que ta parole soit impeccable. Le deuxième, c'est quoi qu'il arrive, n'en fais pas une affaire personnelle. Le troisième, c'est ne fais aucune supposition. Le quatrième, fais toujours de ton mieux. Et le cinquième, sois sceptique, mais apprends à écouter. J'aurais envie de dire sois sceptique et apprends à écouter. C'est pas mal aussi. Ça rappelle un peu la philosophie de Descartes. Moi, je ne suis pas du tout cartésienne ou quoi, mais ni spécialiste en philosophie. Mais Descartes suggérait quand même de savoir douter. Et c'est une bonne chose que de remettre en question. Voilà. Et donc, c'est assez sympa de réintégrer cette notion-là avec le côté un peu plus, on va dire, dev perso marketing des accords Toltec. C'est peut-être un petit peu plus accessible que la philosophie de Descartes. Alors, pour commencer, Sébastien, as-tu lu les accords Toltec ?
7: Oui.
5: Alors, ça tombe bien, parce que voilà. L'invitation était un petit peu au pied levé ce matin quand je me suis réveillée, mais je me suis doutée que tu les avais lus.
7: Oui, complètement. C'est le deuxième livre que j'ai lu en développement personnel. Voilà. Le premier a été La prophétie des Andes.
5: Ah ouais, bien.
7: Et
5: très joli.
7: Après, je suis passé...
5: Qui reste un roman initiatique.
7: Oui, complètement.
5: C'est plus romancé. Hein.
7: Tout à fait.
5: Alors qu'effectivement, Les Accords, c'est un livre qui se lit très bien.
7: Complètement, oui.
5: Et c'est... qui est plus effectivement une transmission.
7: Oui, tout à fait. Puis c'est assez abordable oui, à la lecture, à la compréhension et même à appliquer
5: ouais, c'est ça.
7: Chaque jour.
5: On va en parler de l'application parce que je pense que c'est facile à lire, mais c'est plus ardu à appliquer. Comment est-ce que tu as eu envie, qu'est-ce qui t'a donné envie de les lire ? Ou comment tu en as eu connaissance ?
7: Eh bien, c'est la curiosité des questions, en fait, des quatre accords qui se posent comme quatre questions aussi donc,
5: oui,
7: pour moi. Vrai. Donc, en fait, voilà, j'ai... curiosité, parce qu'au départ, quand je les ai lus, ça fait pas mal d'années, donc je n'étais pas encore vraiment dans le développement personnel.
5: Oui, tu n'étais pas encore praticien bien-être, enfin avec tout ce que tu fais.
7: Voilà, oui, tout à fait.
5: Tu nous rediras tout ça, mais ouais.
7: Donc voilà, je n'étais pas encore dans cette phase-là, donc voilà, je les ai lus aussi beaucoup par curiosité.
5: Ah ouais, incroyable, d'accord. Ouais. Chouette. Ouais, moi, ça m'impressionne toujours parce que finalement, je pense que... Bon, c'est vrai que j'étais encore chef costumière quand je les ai lus, mais oui, c'est vrai, j'avais un intérêt pour le rayon qui a quand même doublé, triplé, multiplié par 10 de dev perso à la FNAC, genre. C'est quand même un classique.
7: Oui, complètement.
5: On le trouve très facilement, en fait.
7: Pour moi, c'est un
5: il
7: grand classique,
5: de classique.
7: Comme La prophétie des Andes, voilà, c'est deux grands classiques pour moi, même si
5: oui.
7: C'est
5: oui.
7: Différent, mais bon, sur le ça se regroupe quand même.
5: Oui, carrément. Et toi, ma Sandrine, quand est-ce que tu avais rencontré les accords Toltec ?
6: La dernière fois, j'en avais discuté.
5: Ouais,
6: c'était ma copine qui était arrivée, ma copine et collègue de travail, en me disant
5: oui, voilà.
6: Arrête de dire des gros mots.
5: Ah oui, c'est vrai. Pourquoi j'ai oublié ça ? Mais oui.
6: Sacrée Valérie.
5: Yes. Merci fait, Valérie de lui avoir offert le bouquin.
6: Donc, elle m'a fortement conseillé et c'est vrai qu'il se lit très, très, très, très vite. Après, comme tu l'as dit. C'est plus compliqué de mettre en œuvre au quotidien. Mais bon, à force de travail, on y arrive.
5: Ouais, carrément. Alors, est-ce que tu veux du coup nous en parler de cet accord ? Alors, donc,
6: de ce deuxième accord.
5: De ce deuxième accord, voilà.
6: Quoi qu'il arrive, n'en fais pas une affaire personnelle. Bah oui, dit comme ça, ça peut paraître simple.
5: C'est ça, mais c'est un vrai
6: apprentissage en fait.
5: C'est la mise en pratique qui fait toute la différence en fait.
6: Ce qui m'a parlé tout de suite avec cet accord, c'est le côté hypersensible et très empathique, en fait. Parce que quand on est comme ça, on capte tout. Les émotions, les ambiances, les regards, les silences. C'est comme avoir une antenne toujours allumée, en fait. Et pendant longtemps, j'ai eu tendance à tout ramener à moi. Hein. Je croyais que c'était
5: ma
6: faute. Voilà, le piège de vouloir tout comprendre, de vouloir... Voilà, on analyse, on décortique, on cherche du sens... Comprendre la psychologie humaine, c'est passionnant, mais j'ai réalisé une chose essentielle. Comprendre ne veut pas dire porter.
5: Ah
6: ouais. Et oui. Parce que sinon, on finit par porter les émotions des autres. Je pense que j'en ai déjà assez comme ça sur mes épaules. Et effectivement, là, c'est épuisant.
5: Hein, bien sûr. Bien
6: on
5: sûr.
6: Peut s'effondrer rapidement, en fait, avec tout ça.
5: Oui, oui, en fait, c'est de se rendre compte que si on n'est pas attentif, si je ne porte pas mon attention, je peux être vite
6: débordée,
5: mais pas que par
6: mes propres
5: pensées
6: émotions.
5: Et mes émotions, mais celles des autres.
6: Celles des autres, complètement. Mm-hmm. On se retrouve dans un
5: donc toi,
6: dans
5: tu
6: un
5: as,
6: siphon
5: tu as, oui.
6: Qui ne nous appartient pas, en fait. Mm-hmm. Donc oui, j'ai eu cette... c'est un gros travail à faire après derrière, hein, de toute manière,
5: pour
6: essayer de s'extraire de cela. Mm. Mais je me suis retrouvée à vouloir endosser toute la misère du monde, hein, comme on dit. Hein.
5: Elle est lourde.
6: Elle est lourde. Elle est lourde et puis bah voilà, déjà qu'on a assez à faire avec.
5: Après, on peut tout simplement voilà, en être conscient est déjà un bon début.
6: C'est ça, donc
5: pas obligé de la porter.
6: Fait, exactement.
5: Et surtout de pas se sentir aussi responsable.
6: Tout à fait. Donc du coup, cet accord m'a appris quelque chose de très concret.
5: Oui.
6: Faire la différence entre ce qui m'appartient et ce qui ne m'appartient pas en fait, et ce qui appartient à l'autre.
5: Bien sûr.
6: Donc déjà, quand on a cette analyse,
5: oui.
6: Cette conscience-là, on arrive déjà à mieux supporter les choses et à pouvoir avancer. Donc aujourd'hui, quand quelque chose me touche, je me pose une question simple. Est-ce que ça parle de moi ou de l'autre? Tout simplement. Voilà. Alors, c'est pas parce que je me sens pas concernée, enfin, ça donne l'impression de pas être concernée par les soucis de l'autre. Non, mais en tout cas, ça me permet d'être objective et de pas faire le mélange de tout.
5: Bien sûr.
6: Tout simplement.
5: Oui, bien sûr.
6: Donc, en fait, dans ma pratique, et notamment en Reiki...
5: Que vous avez en commun. Donc, il y a eu un petit regard complice que je vous décris à l'antenne. Mais il y a eu un petit regard complice entre Sébastien et Sandrine, car tous les deux sont praticiens du Reiki.
6: Tout à fait. Donc, je vois beaucoup de personnes qui sont comme des éponges, en fait. Et c'est, je ne sais pas si tu as constaté ça, mais les personnes qui viennent nous voir, elles ont toutes... un côté hypersensible et empathique. Il n'y en a pas un qui ne vient pas nous voir sans...
5: Ça, tu l'as constaté?
6: Ah ouais, oui. En ayant ces qualités.
5: Et tu confirmes, Sébastien, aussi?
7: Oui, complètement. Les...
5: Que les personnes qui viennent vous voir pour du Reiki
7: absorbent en fait beaucoup les énergies des autres. Et ben, après, c'est
5: Mazette.
6: Ah oui.
7: On va dire que c'est les hypersensibles, voilà, sont comme ça, mais alors, très sensibles. Mais,
5: oui, oui.
7: C'est courant, très courant. Ouais.
6: Très...
5: Ah ouais.
6: Ouais, c'est un constat que j'ai eu en fait.
5: Oui.
6: Les hypersensibles sont attirés par des hypersensibles en principe.
7: Tout à fait.
6: Ou alors des mangeurs
5: d'énergie. Oui, parce que donc vous êtes. Bien sûr. Donc il y a pas de hasard peut-être. Alors si par exemple tous les deux vous avez été attirés par le Reiki.
6: Je pense ouais.
7: Non, il n'y a pas de hasard entre les énergies qui communiquent entre.
5: Oui, c'est ça. C'est une vibration qui vous convient. C'est un soin qui vous convient. Vous est presque, j'ai envie de dire, du coup, nécessaire.
7: Complètement, oui, parce qu'il y a les auto-soins, donc voilà, mais ça apaise, ça réconforte.
6: Juste de placer ses mains sur son cœur, rien que ça.
5: Ok, d'accord. Et ça, c'est quelque chose qu'on vous transmet, que vous apprenez quand vous êtes praticien?
6: Alors, oui.
5: Et c'est un auto-soin?
6: Oui, c'est un auto-soin. C'est en fait... enfin, là, on se détourne un peu.
5: C'est pas grave.
6: Mais
5: on a le temps.
6: Quand on n'a pas le temps de faire un autotraitement complet,
5: oui.
6: Moi, j'appelle ça les fleurs de Bach du Reiki. Donc, de
5: juste poser ses mains. Le rescue.
6: De poser. Et ça apaise énormément. Donc, voilà. Ça se permet de se recentrer, poser un peu les trucs.
5: D'accord. Donc, effectivement, petite parenthèse, enfin, en tout cas, escapade Reiki, hypersensibilité.
6: Voilà.
5: Et qu'effectivement, de ton point de vue, quoi qu'il arrive, n'en fais pas une affaire personnelle, viens chercher chez toi, viens toucher chez toi ton hypersensibilité et ton empathie.
6: Exactement. Donc, c'est là où il faut vraiment apprendre à séparer ce qui m'appartient et ce qui ne m'appartient pas. Parce que sinon, effectivement, on se retrouve très, très vite noyé. Donc là, il faut vraiment en avoir conscience. Surtout si on se lance dans la route du Reiki, du coup, bah, il faut être très vigilant par rapport à ça.
5: Oui, bien sûr, parce que évidemment, en tant que thérapeute, tu accompagnes l'autre. Autant ne pas te recoller ce que l'autre vient déposer.
6: C'est ça. Donc, en fait, on travaille...
5: Oh merde, pardon. Oh zut. Donc effectivement, oui, c'est ça, il faut doublement vous nettoyer, enfin, il faut apprendre à se nettoyer, à ne pas retenir en fait.
7: Se nettoyer, se protéger. Puis...
5: C'est ça. Ouais.
6: Voilà, donc ça permet du coup de travailler le phénomène de ne plus absorber, mais de rester à l'écoute de l'autre. Ça marche bien comme ça.
5: Ouais.
6: Ça marche bien.
5: Ouais. Donc une fois que tu as pris conscience qu'effectivement, tu avais une tendance à... prendre de l'autre ce qui était,
6: sa charge en fait.
5: Donc t'en prends conscience, ok, comment est-ce que tu gères et que tu arrives à ne plus la prendre?
6: Parce que c'est indépendamment
5: du Reiki.
6: Oui, mais parce que justement, est-ce que ça m'appartient ou pas?
5: Tu te poses la question, est-ce que ça m'appartient?
6: Il faut se poser la question.
5: Ou pas.
6: Parce que sinon, comme je dis, on peut vite être entraîné dans...
5: Oui, bien sûr.
6: Dans des choses néfastes pour soi.
5: Après,
6: effectivement, d'apprendre aussi à écouter son corps. Y a ce fameux quand tout va bien, on sent des pétillements un peu partout dans le corps, et quand on sent qu'il y a une charge émotionnelle lourde, on a le diaphragme qui nous plombe.
5: Toi, c'est le diaphragme. Ouais.
6: Moi, je me souviens, c'est solaire, hein, de toute
5: manière. Ouais, bien sûr. Moi, je prenais aussi pas mal sur la nuque, tu vois. Je me tendais pas mal sur la nuque. Oui, ça t'a donné.
6: J'ai donné.
5: Ben ouais.
6: Mais non, en fait, il faut apprendre à écouter son corps. Le corps a des antennes, justement, corps physique. Enfin, ça se répercute sur le corps physique.
5: Bien
6: donc,
5: sûr.
6: On apprend, en fait, à ressentir ce que l'autre émet. Et à ce moment-là, ben, est-ce que c'est lourd ou léger?
5: Bah déjà, est-ce que ça t'appartient ou est-ce que ça t'appartient pas, bah, en même temps,
6: voilà,
5: déjà
6: ça,
5: la question fondamentale, c'est de ton point de vue,
6: ça m'appartient, est-ce ça que m'appartient pas, t'appartient est-ce pas. Que c'est lourd ou est-ce que c'est léger, tout d'apprendre à s'écouter, en fait.
5: Ouais, bien sûr,
6: toutes les subtilités, les sensations,
5: bien
6: tout
5: sûr,
6: ça,
5: bien sûr,
6: ça, on doit apprendre. Donc
5: bah c'est, en tout cas, c'est un joli apprentissage.
6: Je vous encourage de faire de la pleine conscience, du coup, d'apprendre à développer la pleine conscience, parce que ça aide aussi dans tout ça.
5: Oui, bien sûr, bien sûr. Donc, a priori, c'est vrai que voilà, les accords Toltec, c'est un très bel enseignement qui, en soi, je veux dire, il ne faut pas avoir fait 10 ans de français et être prof de lettres pour comprendre que quoi qu'il arrive, n'en faites pas une affaire personnelle. Mais bon, il y a différentes façons de le voir et tout ça. Donc toi, de ton point, enfin effectivement, là j'entends que il y a le côté ton côté toi hypersensible et empathe qui en a pris cher, en fait, qui a pris cher.
6: A pris très cher.
5: Hein, oui.
6: À un moment donné, j'ai pris très cher.
5: Très cher. Et donc, il fallait mettre
6: qu'on soit en décalage avec ses valeurs.
5: Oh là là là là. Ouais, là t'as le. Ouais, c'est ça. Là, la charge est lourde.
6: La charge est très
5: lourde.
6: Ouais. Et c'est ce qu'on appelle après, ben, on peut faire un burn-out sans problème. Hein.
5: Oui, bien sûr.
6: La porte est ouverte.
5: Bien sûr. Et toi, mon Sébastien, alors. Donc, tu les as lus il y a longtemps.
7: Oui. Voilà.
5: Mais qu'est-ce qui t'en reste? Déjà, de ce deuxième accord Toltec, qu'est-ce qu'il t'en reste?
7: Eh bien, comme Sandrine, elle n'en fait pas une affaire personnelle. C'est, voilà, ça fait partie de. Du quotidien et justement après aussi du travail personnel qu'on fait en tant que praticien thérapeute, on se doit de travailler sur nous pour justement ne pas prendre en fait, quand on ne prend pas les charges des autres personnes, c'est parce qu'on a suffisamment, enfin on a assez travaillé sur nous dans un premier temps et que du coup on n'est pas impacté par la charge émotionnelle, par l'émotion qui peut venir, qui touche déjà l'autre personne et qui peut nous toucher. Comme ça, on a une réponse, on va dire neutre, mais éclairante.
5: Et pas impactante pour toi, quoi. Enfin, bien sûr. Donc, c'est vrai que c'est un... Alors, c'est vrai que les accords Toltec, a priori, ça demande un travail avec soi, mais c'est souvent, effectivement, dans un contexte... Enfin, c'est vraiment assainir la relation avec l'autre. Parce que là, quand tu captes et que tu en fais, enfin que tu prends pour toi, c'est souvent dans un contexte où l'autre est aussi engagé.
6: C'est ça, oui. Hein, de toute manière, alors c'est pas non plus être froid avec l'autre personne. Hein,
5: L'idée n'est pas effectivement de mettre de la distance. Parle pas à moins d'1m50.
6: Voilà, on est quand même bienveillant.
5: Ça reste quand même une protection nécessaire,
6: mais
5: notre espace intime.
6: Ça reste une protection parce qu'à un moment donné, c'est compliqué à gérer. Hein. Les émotions simple. Hein.
7: Faut l'accompagner. Faut accompagner l'émotion avec l'autre personne, mais pas la vivre à sa place.
6: Voilà.
5: Bien sûr.
7: C'est ça,
5: et puis
7: le principal.
5: Bien sûr. Et puis, j'imagine aussi que c'est un vrai travail. En tout cas, dans votre posture de thérapeute, ça peut être un vrai travail aussi d'apprendre à vos clients, patients, de mieux gérer les émotions. C'est l'occasion aussi de mieux gérer ça.
6: Bah, de leur apprendre ce que nous, on a mis en place, justement, pour ne pas se retrouver dans la machine infernale.
7: Voilà. Ne pas être impacté, notre posture doit être neutre et tout en permettant à l'autre personne de lui donner les clés.
5: Bien sûr.
6: C'est quand on enseigne le Reiki, par exemple, au deuxième degré, moi j'enseigne le lâcher prise, tout simplement.
5: Oui.
6: Et ça implique une des phrases qui dit que on ne doit pas faire à la place de l'autre pour lui éviter en fait de souffrir. Parce que dans ces cas-là, c'est nous qui souffrons. Hein,
5: Bien sûr.
6: En fait, il y a quand on a tendance à vouloir prendre la charge des autres, en fait, c'est nous qui sommes impactés, en fait.
5: Bien sûr, l'idée, c'est pas de la prendre à la place.
7: Ah non, pas du tout.
5: T'imagines, à la fin de... Enfin, quand tu fais...
7: Une journée de
5: consultation.
7: Tout à fait, oui. Donc voilà, c'est pour ça qu'il faut l'accompagner... le plus possible et ne pas vivre à sa place. Quoi.
5: Ouais, bien sûr. Bien sûr.
7: Donc, ne pas en faire une affaire personnelle.
5: Super. Très bien. Eh bien, moi, j'avais envie de vous lire un petit passage juste au commencement, parce que c'est vrai que vous avez abordé le point de vue côté empathe, mais il y a aussi, moi, ça me vient vraiment chercher aussi au niveau de, plutôt du côté égotique, en fait. Et sera chouette de... Ça, je vous en parlerai après la pause musicale. Mais donc, en introduction, et pour vous montrer à quel point c'est un livre qui est vraiment facile, ça dit juste, les trois accords Toltec suivants découlent en réalité du premier. Le deuxième consiste, quoi qu'il arrive, à ne jamais en faire une affaire personnelle. Quoi qu'il arrive autour de vous, n'en faites pas une affaire personnelle. En reprenant un exemple précédent, si je vous vois dans la rue et que je vous dis « Eh, espèce d'idiot !» sans même vous connaître, ce que je dis ne vous concerne pas, cela me concerne moi. Si vous en faites une affaire personnelle, vous allez peut-être croire que vous êtes idiot. Peut-être même, vous demanderez-vous, comment a-t-il deviné ? Est-il clairvoyant ? Ou est-ce que tout le monde voit à quel point je suis idiot ?
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1: Et nous avons écouté donc Pomme, je sais pas danser. Alors en fait, cette jolie chanson, cette jolie balade nous parle de sensibilité, de décalage et de ressenti intense. Il touche cette partie de nous qui observe, qui doute, qui ressent trop. Il crée un moment suspendu, presque introspectif. Voilà ma chère Laurence.
2: Eh ben merci, parce qu'effectivement... Alors... C'est moi où la musique était particulièrement courte.
1: Elle était courte.
2: Ah ouais, hein, parce que parfois on se retrouve avec des musiques où Sandrine Cosmique nous dit alors elle dure 5 minutes, est-ce que je dois la couper? C'est rigolo comme tout.
1: Ouais.
2: Là, elle était particulièrement courte en fait. Hein.
1: Ouais. Ouais. Mais juste une balade.
2: Pour, oui. Moi, j'ai. Comprendre... Bah, merci pour la découverte parce que je ne connaissais pas. Est-ce que tu connaissais toi, Sébastien?
3: Pas du tout, non. C'est ouais. une belle découverte.
2: Belle
3: aussi.
2: Découverte aussi, ouais. Hein.
3: Merci.
1: Bah, de rien.
2: Une petite balade. Nous sommes toujours sur Fréquence Estime-toi. Je suis en compagnie de Sandrine, mon acolyte du collectif. Et puis, nous avons la visite imprévue de Sébastien. Voilà, Sébastien, je me doutais que tu avais lu les accords Toltec. Je ne sais pas pourquoi.
3: Bah, l'intuition.
2: Oui, peut-être. Alors, tiens, question, et ce n'est pas un piège, mais est-ce que tu as lu Les blessures de Lise Bourbeau?
3: Non.
2: Alors voilà, et bien tu vois, ça c'est génial parce que finalement j'aurais pu imaginer que tu les avais lus.
3: Voilà, j'ai lu l'autre livre, celui de Gervais Martel, Dictionnaire des malaises et des maladies.
2: Ah oui, alors, l'équivalent chez Lise Bourbeau c'est Aime-toi, voilà. Aime ton corps. C'est le gros pavé, le gros. Voilà. Mais effectivement, tu vois, c'est vrai que moi dans mon parcours j'aurais pu tomber sur les accords Toltec d'abord, mais non, tu vois, je suis tombée d'abord sur les blessures. De Lise Bourbeau.
3: Ben voilà.
2: Voilà. Et donc toi, c'était... Alors, La prophétie des Andes, oui, je l'avais lu aussi. Ça, j'ai adoré.
3: Oui, complètement.
2: Je ne sais plus pourquoi.
3: J'ai même vu le film qu'ils ont sorti aussi.
2: Ah ouais, c'est vrai qu'il y a un film. Je voulais le voir, mais j'ai pas.
3: En livre, c'est très intéressant. Ouais.
2: Ouais, c'est un vrai parcours initiatique.
3: Complètement.
2: Moi, je voudrais le relire. Il y en a même plusieurs, non? Il y a plusieurs volumes maintenant, je crois.
3: Il
2: y a
3: La prophétie... Il me semble qu'il y en a un deuxième.
2: Ouais, c'est ça. À vérifier. Ouais, c'était une belle découverte, j'ai envie de dire presque spirituelle en fait.
3: Initiatique, oui, on peut dire ça, oui, complètement.
2: Ouais.
3: Comme L'Alchimiste, tout ça, c'est vraiment des livres initiatiques avec... On se fait sa propre idée, mais voilà que c'est un chemin...
2: Alors, c'est vrai que les accords, il y a un côté... Il y a un côté, certes, chamanique, parce que Don Miguel Ruiz est chaman et il les a canalisés probablement. Enfin, c'est un héritage, c'est la culture maya, c'est tout ça. Mais c'est un vrai enseignement quand même.
3: Oui, complètement. C'est un enseignement un peu de tous les jours si on arrive à prendre cette conscience-là de vivre le moment présent et d'essayer d'avoir un regard bien correct sur les accords et de les appliquer.
2: Ouais.
3: Quoi.
2: Bah ouais, c'est ça. C'est vrai que quand on y réfléchit quand même, c'est assez simple. Je vous les redonne. C'est vrai que ça... Bon, si toi tu les connais, moi c'est marrant parce qu'il y en a toujours un que j'oublie. Alors heureusement que j'ai mes petites fiches, mais c'est vrai que ta parole soit impeccable. Déjà, si on apprenait au quotidien, tous les jours nous étions dans une vibration haute, dans les mots, dans l'intention, le monde irait mieux, non?
1: C'est sûr, hein, il faut être en accord avec soi-même déjà, ça serait pas mal.
2: Ça, oui, et effectivement, par exemple, ne pas se traiter de « mais quel con, mais quel con, mais c'est qui ce con, mais conduit mieux ». Enfin, voilà, moi, je sais qu'au volant, je suis particulièrement pas du tout impeccable dans mes paroles, mais c'est un des rares espaces.
1: Après, tu as le droit de dire des gros mots dès le moment.
2: Non, voilà, c'est ça. Mais en fait, c'est pas sur quelqu'un.
1: C'est OK.
2: Et puis, c'est pas... Non. Ouais, et puis, c'est vraiment pas vers sur la personne, en fait.
1: Et quoi
2: même,
1: en fait.
2: Et même sur soi, finalement. C'est plus sur le contexte. Bon,
3: oui.
2: Ça, effectivement, des fois, ça fait du bien, ça décharge.
3: Complètement, oui. Même si les mots ont un pouvoir énorme. Donc, c'est pour ça qu'il...
1: On a droit à notre petite soupape, des fois. Hein.
2: Elle est probablement même nécessaire.
1: Complètement. Ouais. Il faut pouvoir vider
2: C'est ça. Bon, le deuxième accord qui est le sujet de cette émission, quoi qu'il arrive, n'en fait pas une affaire personnelle. C'est effectivement, il le dit, c'est bon. Tous les accords en fait découlent du premier, mais c'est aussi ce que les autres disent ou font. Ça parle surtout d'eux finalement, et pas forcément de nous. C'est à ne pas oublier que très souvent, quand on reçoit l'intention quand il y a l'intention de l'autre, finalement, elle nous agresse, mais elle ne parle pas de nous. C'est pas nous qui...
1: En fait, on a une tendance fâcheuse à faire des interprétations pour... en fait, on s'approprie malgré tout
2: le truc qu'on le prend...
1: et on se le prend pour nous, quoi.
2: Ouais.
1: Mais alors qu'en fait, pas du tout. Souvent, c'est même pas, même pas dirigé, en fait, vers nous.
2: Oui, c'est ça. Alors, donc, pour revenir effectivement sur les trois derniers qui feront l'objet des émissions futures, c'est « Ne fais aucune supposition », et j'ai hâte vraiment qu'on en parle de celui-là, « Fais toujours de ton mieux », et puis le fameux petit dernier, « Sois sceptique et apprends à écouter ». Alors, je disais effectivement avant la pause musicale, moi, c'est vrai que ça vient me chercher, celui-là, il vient me chercher vraiment au niveau de l'ego. Et on est vraiment 100% estime de soi, dans la mesure où, bien sûr, quelqu'un vient t'insulter, bah, évidemment que ce n'est pas une vérité.
1: Ben non.
2: Non. C'est un peu comme si finalement, je te donne un billet de 20 euros, tout neuf. Bon, bah, c'est 20 euros. Je te le donne tout froissé. Bah, ça reste 20 euros. Il ne faut pas oublier la valeur, en fait, du billet. Et quand effectivement, il y a un événement qui vient nous heurter, quel qu'il soit, et parfois, et très souvent, ce n'est pas prévu, mais ce n'est pas non plus volontaire, d'ailleurs, de la part de l'autre. Enfin, c'est rarement... sauf dans le cas peut-être des manipulateurs, mais on n'est pas, l'intention vers l'autre n'est pas de le blesser. Mais c'est vraiment de à cet endroit-là, poser effectivement, peut-être mettre virtuellement une main sur le cœur et se dire « ce n'est pas pour moi, je ne prends pas ». Mais finalement, moi j'ai tendance à penser que souvent c'est l'autre qui parle de lui en fait.
3: Complètement, oui.
2: De son propre mal-être, de sa propre colère.
3: Ses propres blessures, ses propres mémoires.
2: Voilà, moi je trouve que... Enfin, j'ai pu constater et j'ai pu observer que très souvent, dans un événement comme ça, où j'aurais pris la charge pour moi, mais finalement c'est quand même l'autre qui... Enfin, disons que chacun sa charge, en fait.
1: Disons qu'il y en a qui sont très très forts pour décharger leur charge.
2: Ouais, ça c'est vrai. C'est ça. Ah ouais, non, ça c'est vrai. Ah ouais.
1: Ça c'est terrible.
2: Oui, oui, ça c'est vrai. Oui, oui, enfin, il y en a, c'est presque un art de vivre chez eux.
1: C'est ça. Mais comme ça, ils s'encombrent pas du poids pour eux, et puis, cadeau.
2: Voilà, c'est ça.
3: La violence sur l'autre est plus facile que la violence envers soi-même, à ce niveau-là. Donc,
1: se remettre en question.
2: Ouais. Voilà, merci, effectivement. Oui, bien sûr, et surtout, ne pas se remettre en question, c'est tellement plus facile de mettre en question l'autre. Et ben voilà, et c'est vrai que moi, cet accord-là, il m'est encore utile, parce que j'ai un système de fonctionnement qui va faire que je vais un peu me mettre en mode automatique, qu'est-ce que j'ai fait ? C'est-à-dire qu'il y a un truc qui s'est passé où genre, ça me fait ça encore. Récemment, j'avais mon formateur qui m'appelle. Tiens, Laurence, tu veux venir me voir, s'il te plaît ? Et là, moi, je me suis mise déjà en mode panique.
1: Eh bien, tu vois, on qu'est-ce a parlé que j'ai fait d'hypersensibilité et d'empathie.
2: Ouais.
1: Quand on s'adresse à nous, on a une tendance fâcheuse à, troisième verbe, culpabiliser.
2: Ben, surtout là, moi, je me suis sentie... En fait, je suis passée en mode direct, j'ai fait une bêtise.
1: Ouais,
2: alors qu'en fait, non, pas du tout. Il avait un truc à me dire.
1: Tout simple.
2: Juste ça, en fait.
1: C'est pour ça, le troisième, il est bien aussi, derrière.
2: Oui, très clairement. Parce qu'en effet, ne pas faire de suppositions, et on en reparlera effectivement donc, dans l'émission dans un mois. Ben, oui. C'est ça. Mais c'est vrai que moi, je me suis rendu compte que très souvent, voilà, je prenais à ma charge trop souvent sur les événements, en fait. Et c'est là où tu te dis, mais sérieux, quoi.
1: Ah, mais on a le chic pour se rendre complètement malade,
3: oui,
1: pour ne pas dire autre chose.
2: Ben, en fait, c'est-à-dire que oui, alors, tu parlais du plexus, moi j'ai le cœur qui bat, je transpire, ou je sais pas, je deviens rouge, je perds mes mots, enfin... Bon, il y a une espèce de tendance comme ça. Alors, c'est vrai que c'est assez déconcertant parce que très souvent, les personnes qui savent d'ailleurs s'exprimer et se décharger, alors elles, a priori, elles n'ont pas trop de problèmes avec ce...
1: Comment on dit, ça glisse sur eux.
2: Ah ouais, j'aimerais bien des fois que ça glisse moi aussi. Hein.
1: Mais oui, mais non, tu peux pas parce que tu es hypersensible et empathique. Donc, voilà. C'est raté.
2: Voilà, c'est ça.
3: Dommage.
2: Ouais, voilà, c'est ça. Mais c'est vrai que c'est... Et je peux croire... c'est-à-dire que oui, c'est ça, dans le contexte aussi, tu sais, du boulot, quand tu as un patron qui passe son temps à te... à te mal parler et puis surtout à dénigrer son travail ou le côté bah oui t'exagères toujours ou le c'est ça aussi ne pas alors c'est vrai que voilà dans le contexte boulot on est tous à prendre un petit café et puis tu sais pas pourquoi t'as un de tes collègues qui te dit d'habitude bonjour ne te dit pas bonjour ce jour-là et là t'as le cerveau qui part déjà en cacahuète à te dire mais qu'est-ce que j'ai fait
1: t'as le cerveau qui tourne à 1000 à l'heure là
2: voilà après. C'est ça et puis en fait tu dis mais qu'est-ce que je lui ai dit la dernière fois qui fait qu'il me parle plus et en fait
3: notre cerveau est très fort pour inventer faire des projections comme ça notre mais voilà faut rester
1: c'est pour ça de se souvenir de ce deuxième accord ne pas en faire une affaire personnelle et il faut de suite se le remonter en
2: oui c'est ça
1: en mémoire
2: parce en fait que, ouais
1: sinon
2: il faut vraiment se le répéter
1: on se laisse
2: en gimmick
1: dans
2: ouais.
1: les
2: ouais
1: dans les boucles hein.
2: Oui, c'est ça. Et effectivement, tu vois, c'est tout à fait ça. On vit une espèce d'hyper-réactivité émotionnelle.
1: Complètement.
2: Et voilà, c'est ça. Et j'aime beaucoup, en préparant cette émission, effectivement, je suis tombée sur l'expression « immunité intérieure ».
1: Oui, mais c'est...
2: Ça vous parle ?
1: Bah, complètement.
2: On
1: immunité,
2: est bon, hein ?
1: Oui.
2: Parce qu'effectivement...
1: C'est se protéger, hein.
2: Voilà. Si effectivement, nous arrêtons d'en faire une affaire personnelle, finalement, il y a aucune intégrité, on n'abîme pas notre immunité intérieure, on récupère finalement, enfin, de cesser d'en faire une affaire personnelle, ça te booste l'immunité, l'immunité intérieure.
3: Alors, on la préserve.
2: Oui, on se préserve.
1: Alors c'est pareil, tout à l'heure, on dit attention de pas absorber les émotions des autres et tout ça. Ayez vous-même des émotions, mais ne cherchez pas non plus à vous en débarrasser auprès des autres. Hein.
2: Ah ben non, bien sûr.
1: À gérer, parce que sinon, on se retrouve dans...
2: Oh, le gloubi-boulga.
3: Dans un ping-pong émotionnel. Et...
1: Ouais. C'est infernal, quoi.
2: Oui, voilà, donc, c'est ça.
1: Non, restez avec vos émotions et votre hypersensibilité, mais ne faites pas porter à l'autre, du coup, ce que vous n'aimeriez pas porter.
2: Ouais, clairement. Et là où, effectivement, le mental, il adore inventer les histoires. Il m'a dit ça parce que, elle pense sûrement que, on se moque de moi. Et chaque fois, on s'en prend un petit coup et on a notre immunité intérieure qui s'affaiblit.
3: Complètement. Et après, on devient...
2: accro au Reiki.
3: Voilà.
1: alors là...
2: Okay. Bon, ça va, c'est le meilleur.
3: C'est une bonne dépendance.
1: Ça va. C'est une bonne dépendance, ça va.
2: Alors voilà, il faut avoir le budget. Hein.
1: Après, ça se fait.
3: Plutôt que d'acheter des cigarettes. Ou...
2: Non, mais et voilà.
1: Voilà.
2: Non, mais clairement.
1: Il y a des bonnes
2: sûr.
1: Dépendances.
2: Ouais.
1: Puis même, c'est pas une dépendance. On a tous notre libre arbitre. Hein.
2: Ouais, voilà, c'est ça. Et d'ailleurs, bon, alors aussi, en préparant cette émission, c'est vrai que ça m'a replongé dans ces accords et j'avais envie de vous lire la. Alors, c'est la page 55. Donc, ça, c'est dans la version poche jouvence. Moi, j'avais acheté celui-là. Lorsque vous faites une affaire personnelle de ce qui vous arrive, vous vous sentez offensé et votre réaction consiste à défendre vos croyances, ce qui provoque des conflits. Vous faites tout un plat d'un petit rien parce que vous en avez besoin, vous avez besoin d'avoir raison et de donner tort à autrui. Et ça, je trouve que c'est aussi un autre aspect important de cet accord, que cet accord soulève, parce que ça vient quand même nous chercher, et c'est là où j'évoquais le côté égo. Ça vient nous chercher quand même aussi sur qu'est-ce que ça me dit, moi, finalement, de l'estime que j'ai de moi et de l'importance que je me donne, en fait. C'est vrai que notre hypersensibilité, c'est une chose, mais notre surréaction en est une autre. Et parfois, elle nous indique aussi de se dire, OK, j'en suis où, finalement, de cette importance personnelle et de l'estime de moi, en fait. Moi, je trouve qu'à cet endroit-là, il est intéressant. Ça vous parle ?
1: Bah oui, c'est un peu ce qu'on disait. Hein. C'est voilà, apprendre à gérer ses propres émotions déjà pour pas que ça ruisselle sur l'autre. Donc ça, c'est parfait.
2: Voilà, effectivement. Et puis aussi d'accepter que ça vienne nous chercher parfois sur ce besoin aussi d'avoir raison, qui est quand même un sacré poison dans les relations. et puis de donner tort à l'autre. Donc pour continuer ma lecture et avant de lancer la petite musique, vous vous efforcez aussi de montrer que vous avez raison en imposant votre opinion aux autres. De toute façon, ce que vous ressentez et ce que vous faites ou dites n'est qu'une projection de votre propre rêve personnel. Tout cela dépend des accords que vous avez conclus. Ces opinions n'ont donc rien à voir avec moi. Voilà. Je trouve ça très pertinent. J'espère que ça te donne envie de les redécouvrir ou de les découvrir. Et alors, c'est quoi l'histoire? Ah, ça veut pas parler, mais ça rigole.
1: Non,
2: ça me déconcentre.

0: Allez.
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2: Et nous avons écouté Soprano, le coach, hormis le fait que ça vous ait donné tous envie d'aller à la salle de sport.
3: Non, on bougeait sur la chaise, on avait envie d'être en boîte de nuit.
2: En fait, ce titre a été choisi car il vient rebooster, remettre de la distance et de la force intérieure. Le message est clair, se soutenir soi-même plutôt que de s'auto-saboter. Parfait pour illustrer le ne pas en faire une affaire personnelle.
3: Yes, merci beaucoup pour ce choix et cette proposition pertinente. Alors, on est effectivement avec le deuxième accord Toltec. Alors, l'idée, quand tu lis le bouquin, c'est, petit tips quand même de mise en pratique, de ne pas chercher à les appliquer tous d'un coup.
2: C'est compliqué.
3: Accorde-toi le temps, d'observer déjà peut-être celui qui est le plus pertinent pour toi, qui te donne le plus l'élan de les pratiquer, et puis de te donner le temps. Et à ce moment-là, bah, tu te donnes une journée, tu te donnes 3 jours, tu te donnes une semaine. Mais vraiment, petit tips, ne peut-être pas chercher direct, parce que c'est un truc à se dégoûter, en fait. Mais vraiment, encore une fois, en les pratiquant, c'est de vérifier à quel point, d'expérimenter à quel point c'est pertinent, quoi. Que vraiment c'est vraiment quelque chose, enfin je trouve moi que je trouve hyper hyper précieux, et que ça a porté beaucoup de paix, ou en tout cas de capacité de gérer justement peut-être mes émotions, quoi,
2: discernement,
3: et surtout
2: c'est
3: et surtout
2: ça.
3: Ouais, et puis tu répartis les choses, en
2: c'est
3: fait
2: ça.
3: Voilà. Mais tu vois, ça me rappelle, je disais hors antenne, on parlait du défilé Chanel qui a eu lieu donc à Biarritz. Et ben c'est vrai, j'avoue, je me suis

0: suis pris un gros scud et j'en ai fait une affaire méga personnelle quand j'ai appris par mon chef de Radio Biarritz que lui avait eu une accréditation pour le défilé et pas moi. Ah, ça, c'est venu me chercher. Hein.
1: Ah, ben voilà.
0: Ah, ben grave. Et tu sais combien ça m'a coûté ? 1,50€. J'ai acheté une dune blanche.
2: Ah, ben écoute.
0: Alors, c'était hyper en conscience. Hein.
2: C'était bon ?
0: Ah, c'est vachement bon, les dunes blanches. Tu vois ce que c'est ?
2: Ben non.
0: Alors, la dune blanche, c'est une spécialité d'Arcachon, mais qu'on peut trouver à Biarritz. C'est un petit chou, genre chouquette.
2: Ouais.
0: Avec de la crème très légère à l'intérieur.
1: La petite douceur qui réconforte.
0: Voilà, et donc j'ai appelé ça une dune blanche, on est bien d'accord, et pas une dame blanche. C'est une dune blanche, hein. Ouais, c'est bien ça.
2: On est dans la glace dame blanche.
0: Ouais, voilà, c'est ça. Donc voilà, la dune blanche. Alors le monsieur il m'a dit, vous en voulez combien ? J'ai fait, oh, vous prenez la carte pour 1,50€. Il m'a fait oui. Donc voilà. Non, mais tout ça pour vous dire que je fais ma maline, mais en fait, moi ça vient me chercher encore très régulièrement celui-là.
2: Ouais, mais je comprends.
0: Vraiment. Et c'est vrai.
2: Mais après, la différence, c'est que tu vois, tu vas pas chercher à aller te décharger sur quelqu'un d'autre, justement.
0: Ah ben non.
2: Tu vas le gérer toi-même.
0: Non, il y avait l'amoureux à côté de moi. J'ai fait, oh, là, j'en prends. Il y a mon ego qui en prend un coup. et on était dans les rues de Biarritz et on voyait tout le monde habillé en Chanel, tout ça, et c'était assez rigolo. Et voilà. Mais c'est vrai qu'en tant que, oui, c'est ça, en tant que chef costumière, c'est un endroit où j'aurais aimé aller. Et comme j'étais à l'école de mode, j'avais assisté à des défilés en tant qu'habilleuse, pour le coup.
2: Bah oui.
0: Ça, c'était chouette. J'avais fait Lolita Olympica, c'était beau. Bon, enfin bref, tout ça pour dire qu'au quotidien, plusieurs fois par jour, c'est quand même quelque chose qui vient nous chercher.
2: Oui, ça arrive régulièrement.
0: C'est le premier, le deuxième, ou le troisième, ou le quatrième, ou le cinquième. Oui, finalement, ça vient régulièrement nous chercher. Hein. Mm. Bon, mais encore une fois, voilà, soyons doux avec nous-mêmes. Et je le dis aussi pour moi, Laurent, sois douce avec toi-même. L'idée, c'est ça, c'est de, quand ça vient nous chercher, déjà, voilà, de les pratiquer un par un, de voir celui qui nous touche le plus et celui qu'on peut améliorer.
1: Voilà, le plus impactant sur le moment. Et,
0: ouais, exact, ouais. Ouais, c'est ça. Et celui qui nous fait peut-être, ouais, c'est à mettre en place celui qui où on sent que ça vient nous chercher peut-être plus régulièrement et où c'est un peu douloureux quoi en fait, pour remettre vraiment du bon.
2: Ben c'est ça. En fait, c'est de savoir prendre une pause, donc ne pas réagir immédiatement en fait quand ça nous arrive déjà.
0: Bah, alors savoir, je sais pas hop, parce que stop. Des fois, ouais. Alors après, parfois la réaction elle est nécessaire pour justement ne pas la garder et la cristalliser, j'imagine. Mais ouais. Enfin, déjà, cette fameuse à qui, enfin, tu te poses la question, à qui ça appartient en fait ? Lui là qui vient ça vient me chercher. Donc ça dit quoi de moi ? Il y a une part qui est blessée, il y a une part qui dit bon mais tranquille et voilà.
2: Tout à fait. Donc
0: et puis quand il y a une agression de l'autre,
2: on réagit pas tout de suite parce qu'on va prendre ce temps d'analyse en fait.
0: Oui, finalement le questionnement ne vient pas faire une surcharge mentale, ça reste un questionnement.
2: C'est ça.
0: voilà.
2: Ensuite, c'est aussi peut-être imaginer une bulle de protection douce. En fait,
0: ouais, c'est pas mal ça. Tu sais que j'y pense jamais moi à cette bulle.
2: Bah ouais, mais
0: j'arrive pas à y penser.
2: Ce qu'on prend comme une attaque, de se dire, c'était pas Patricia.
0: Genre ça rebondit.
2: Ou alors, c'est que de l'amour qui rentre à la place. C'est bien aussi. Il faut savoir.
0: Oui, alors là, c'est un sacré pouvoir de transformation.
2: Ouais,
0: parce
2: ça,
0: que les vibrations des mots.
2: C'est Patricia qui m'avait parlé de cette bulle où, en fait, quand on sent une attaque autour de nous, de transformer tout ce qui rentre dedans en amour, en fait, pour nous.
0: C'est joli.
2: Mal.
0: Bien sûr. C'est fort. Hein, c'est fort de savoir faire ça.
2: C'est aussi de son retour au corps. Donc, on a un corps respirer, s'ancrer.
0: Oui.
2: Déjà, voilà, ouais. se poser.
0: Ouais.
2: Et puis essayer de changer le dialogue intérieur. Ce n'est pas contre moi, c'est l'autre qui vit quelque chose.
0: Oui, ça.
2: Alors,
0: ça, voilà.
2: Je reconnais tous ces beaux conseils. C'est pas facile à appliquer. Il faut du temps.
0: Voilà. Mais il reste simple.
2: Donc hein? C'est pour ça qu'il faut simple. Le garder dans un coin de tête et essayer de se l'appliquer. Quand ça arrive.
0: Voilà, c'est ça.
2: Et de raccourcir
0: le temps. Ouais, et de raccourcir le temps de souffrance aussi, le temps de rumination.
2: C'est ça. Mais en fait, il ne faut pas réagir immédiatement avec la colère et tout ça. Ça ne sert à rien. Et au contraire, ça va encore plus vous épuiser.
1: Oui, parce que la colère, c'est la première personne à qui ça fait du mal, c'est à soi-même. Donc,
0: voilà.
1: Évacuons-la, mais tout en restant...
0: Et protégeons notre immunité intérieure. J'adore ce terme.
2: Ouais, non, mais c'est clair. Hein.
0: Mais c'est vrai.
2: Ça en fait partie. Hein.
0: Ça vient impacter, en fait, notre immunité intérieure. Ouais, ça marche. Ma Sandrine, tu as des coups de cœur à nous partager ?
2: Oh, oui.
0: Parce que cette émission tire à sa fin.
2: Déjà. On en parlerait des heures.
0: Ah ouais.
2: Alors, un petit clin d'œil à Alexandra.
0: Oui, pour la journée off.
2: Qui propose régulièrement, hein, je crois que c'est quasiment une à deux fois par mois. Non, pas par mois, mais ça doit être.
1: Tous les deux mois, je crois.
2: Tous les deux mois à peu près, où elle propose les journées off.
0: Très bon moment.
2: Donc voilà, là j'en reparlerai aussi à la prochaine émission, mais mettez ça dans un coin de votre agenda. Le 13 et 14 juin, il y aura à Hossegor.
1: Tout à fait, ouais.
2: Voilà. Où Sébastien.
0: Tu y seras ?
1: Probablement,
0: quelle bonne nouvelle. En tant que, bah oui.
1: On doit finaliser deux, trois petites choses, mais ouais.
0: Génial. Oui, parce que donc le principe, hein, en tant que thérapeute, c'est que nous devons fournir une prestation de 20-25 minutes max pour que tous les participants puissent en avoir pour leur argent.
2: Ils viennent par après-midi.
0: C'est ça.
2: Tout à fait. Alors ensuite, un autre petit coup de cœur, on a la journée des thérapeutes avec Audrey Barbarossa.
0: Barbarossa, à Nature et Volupté, au Forum de Bayonne. Mmh. Voilà, on aime beaucoup cet espace. C'est un salon de thé. Tu peux y aller juste pour le plaisir de prendre un thé, de tirer une carte oracle. Audrey propose des soins absolument magnifiques et aussi des journées thérapeutes. Donc ça, tu vas voir sur Insta ou sur Facebook, journée des thérapeutes.
2: Ok, et donc voilà, on a cela. Et ensuite, on parle agenda.
0: Ouais.
2: Parce que là, du coup, j'ai plusieurs dates. On a la retraite guérison du lien d'amour du 22 mai au 25 mai à la Métavilla à Salisse de Béarn. Donc, n'hésitez pas à nous contacter sur notre mail fréquenceestime-toi90.3@gmail.com ou sur le site directement de Côte Sud FM où vous nous retrouverez de façon à... Bah, avoir plus de détails,
0: plus d'infos, voilà.
2: Toute info supplémentaire, n'hésitez pas. Il y a Sébastien, toi tu participes encore à un salon bientôt.
1: Ouais. Oui, le salon qui se déroule à Sobrig le 23 et 24 mai.
0: Donc c'est un samedi et un dimanche.
1: Samedi et dimanche, ouais. À la salle de la Mamizelle. L'entrée est gratuite. Il y aura donc plein de thérapeutes, créateurs, artisans.
0: C'est top.
1: Avec une tombola.
0: Ça, j'irai, je pense. Je vais découvrir Sobrig comme ça et j'irai te rendre visite.
2: Et puis, alors début mai, alors on est un petit peu à l'envers dans les dates, mais ce n'est pas grave. On a Sana Wave, Inspire, le 9-10 mai à Bayonne.
0: Yes.
2: Donc voilà. Voilà, on est pas mal. Ah si, aussi, n'oubliez pas, il y a la foire de Dax.
0: Ah oui.
2: Le 8-9-10 mai.
0: Sur le même séjour. Et il y a aussi donc, le mouvement féminin au connecteur de Biarritz.
2: Voilà.
0: Ça fait des sacrés événements, ouais. Tout ça.
2: Donc, ça bouge dans le département.
0: Ouais,
2: allez-y.
0: Ouais, c'est ça, sur le BAB sur la région et tout ça. Voilà.
2: Donc, n'hésitez pas à venir...
0: Alors, c'est bon là. On a eu plein de temps. Bon, et ton yoga du rire, dis donc.
2: Moi, ça y est, parce que c'est passé déjà pour le mois d'avril. Et au mois de mai, c'est possible que j'en fasse pas parce que ça tombe un jour férié. Figure-toi, j'avais pas vu.
0: Ah, donc voilà. Il n'y aura peut-être
2: de
0: yoga.
2: Ça sera au mois de juin.
0: Ok.
2: Quoi qu'il en soit. Ah, si vous avez envie de rire, allez sur le Rigolo Zoom dimanche 3 mai parce que c'est la journée mondiale du rire. Et le Rigolo Zoom.
0: Eh bien, voilà une info.
2: C'est gratuit. Donc, toutes les heures, pendant 10 minutes, animateurs...
0: Zoom, c'est quoi c'est
2: sur
0: vraiment
2: Internet, en visio.
0: Ah ouais, donc c'est vraiment un Zoom.
2: C'est vraiment un Zoom. Donc, toutes les 10 minutes, il y a des animateurs qui donc, vont animer pour rire. Donc, riez, messieurs, dames. Ça ramène du soleil
0: bien.
2: À l'intérieur.
0: On se disait effectivement au déjeuner, là, mettons de la couleur et puis rions aussi.
2: Oui, parce qu'ils ont rigolé. J'ai mis de la couleur sur mes ongles. J'ai du bleu et du orange.
0: Donc, voilà. Nous avons Sandrine, effectivement, avec... Elle a fait concurrence à Cosmic avec du bleu et du orange.
2: Ça, c'est l'effet Sandrine.
0: C'est ça. Alors, cette émission est presque terminée. Je vais juste vous rappeler que donc vous pouvez lire les accords Toltec. Alors il y a plein d'éditions. Il y a évidemment les quatre d'abord. Ensuite vous pouvez lire sur le cinquième. Mais moi j'avais eu la chance de découvrir les accords Toltec par Olivier Clerc. Donc il reprend les enseignements de Don Miguel Ruiz. Olivier Clerc a reçu directement les enseignements de Don Miguel Ruiz. Je crois même savoir qu'en fait, c'est un peu son traducteur officiel. Et Olivier Clerc, c'est quelqu'un, je ne sais pas si vous connaissez, mais il avait fait cette petite parabole de la grenouille dans l'eau chaude qui boue. Ça vous dit quelque chose que forcément, ça fait très très mal quand tu viens mettre une grenouille dans l'eau qui bout direct. Alors que si tu fais chauffer l'eau progressivement, la grenouille, elle se rend pas compte qu'elle va quand même bouillir l'eau, mais qu'elle va mourir surtout et qu'elle va pas sortir. Mais donc, Olivier Clerc, voilà, il aime bien les métaphores. Il aime bien les métaphores et il en a fait une super avec donc les chevaliers. Enfin, il parle de la chevalerie relationnelle. Et c'est aussi aux éditions Guy Trédaniel. Voilà. Moi, ce que j'aime dans ce bouquin-là et tout ça. Alors, en fait, les gars, les gestes comme ça, ça va pas être possible parce que moi, je ne comprends pas ce que je dois faire.
2: Non, on arrive déjà à la fin.
0: Oui, bientôt. 2 minutes. J'ai 2 minutes encore. Ouais. Voilà, c'est ça. Donc, merci. Et donc, effectivement, il y a une jolie métaphore, je trouve, avec la chevalerie. Et pour lui, l'accord Toltec numéro 1, c'est une épée. L'accord numéro 2, c'est un bouclier. L'accord numéro 3, c'est un Graal. Et le 5, c'est une espèce de règle, en fait, du chevalier. Et le 5, eh ben, c'est le home, c'est le casque avec les ailes. Et franchement, je trouve que c'est une façon de découvrir les accords qui est très intéressante.
1: Original, oui.
0: Eh ben oui, et pour ceux qui aiment le côté peut-être un peu métaphore, bah ça se fait, je trouve ça hyper intéressant. Et voilà, et même moi qui ne suis pas particulièrement attirée par la chevalerie, j'avoue que la lecture m'a convenu et m'a plu en fait. Voilà. Et
2: c'est on rappelle, on va rappeler vite fait le prochain atelier peut-être.
0: Atelier. Alors les prochaines émissions.
2: Prochaine émission dans un mois pour le Estime-toi. Avec donc le troisième accord, Toltec, qui est « ne fais pas de
0: suppositions ».
2: Donc voilà. Eh bien, je crois que c'est fini, Laurence.
0: Merci pour ce nouvel épisode. On vous donne effectivement rendez-vous le mois prochain pour la fréquence Estime-toi. Et puis, d'ici là, ben, vous avez aussi les invités d'Estime-toi.
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1: Il est 16h.
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3: Salut les cats, bienvenue aux quatre se rebiffent pour cette session Cats News. Aujourd'hui encore, un plein de nouveautés à partager ensemble.

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1: Allez, on sort tout de suite les griffes pour cette nouvelle session Cats News des Cats se rebiffent. Et oui, les griffes aussi, ça concerne les Cats. Et aujourd'hui, on trouve ce nouvel album de Tigre et Canapé avec une section de cuivre à se rassasier. Le nouvel opus Sofa Majeur qui est sorti sur Pousse Pousse Production. C'est une formation un petit peu particulière, effectivement. Quatre cuivres et une batterie. Honnez-vous des cuivres, on peut retrouver aux trompettes Léo Jeannet et Valentin Mélan. Au saxophone ténor, Eric Houdard, et au sous-saphone, Eric Exbraya, et bien sûr à la batterie, Nicolas Serra. Sans oublier, bien sûr, la grande animatrice de tout ça, Gabi Schenke, aux compositions, à la direction artistique et aux arrangements. Alors on peut là, bien sûr, découvrir à la fois cette jubilation, cette énergie, cette inventivité, cette liberté et même spontanéité que nous propose cette formation sans complexe. On va se balader dans le jazz, le rock, les fanfares contemporaines avec cette petite touche orléanaise derrière, ce qui me fait penser que ces musiciens sont bien ancrés dans l'histoire de cette musique que l'on aime tant. Sa fanfare jazz rock, Tigre et Canapé, notre ami Gabi Schenke la défend bien sûr bec et ongle, et elle a su donner à travers ses compositions et ses arrangements toute la fantaisie qu'on pouvait attendre de ce genre de formation. Et ces musiciens-là, vous savez, Léo Jeannet, Valentin Mélan, Eric Houdard, Nicolas Serré, ne sont pas des perdreaux de l'année, même s'ils sont assez jeunes encore. Ils ont l'habitude de jouer sur d'autres projets et ils nous régalent avec leur science l'inventivité et surtout de la créativité. Cet ensemble, cette formation, pardon, Tigre et Canapé, avec cet album Sofa Majeur, hautement recommandé par les Cats se rebiffent. Ça, vous l'avez compris. Et tout au long de l'album, on va de surprise en surprise. Et surtout, on a aussi parfois envie de bouger, de danser et de participer à cette fête et à ce feu d'artifice qu'ils nous propose. Voilà, donc sorti sur Pousse Pousse Productions, Tigre et Canapé, l'album Sofa Majeur. On va retrouver maintenant le label ACT avec un magnifique album de Joël Lissacide. Un monde un petit peu différent, vous verrez.

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1: Mais je me rends compte d'une chose, c'est que je vous ai dit n'importe quoi. Je suis d'autant plus impardonnable que je vous ai déjà parlé de cet artiste. Je vous annonçais Joël Lissacide, mais non, c'est Joël Lissaride, pianiste de son état et dont je vous ai présenté déjà sa participation à des projets. On le retrouve sur cet album au piano, sur six des morceaux. On peut retrouver également un guitariste sur deux morceaux, un guitariste dont je vous ai déjà également parlé, Mahan Mirarad, et aux percussions sur deux morceaux, Bernard Schimpelsberger. Revenons sur le Vision String Quartet qui est à la base de cet album, qui est composé de Florian Willetner au violon, Daniel Stoff au violon également, Leonard Dieselhorst au violoncelle et Sander Stuart à l'alto. L'album s'appelle Late on Earth et il est paru sur le prestigieux label ACT. Alors ça faisait 5 ans que le Vision String Quartet n'avait pas sorti d'album et là c'est leur premier album chez ACT. Alors c'est le Sydney Morning Herald qui titre, ouvrez les guillemets, « Quatuor à cordes du futur », fermez les guillemets. Alors, c'est vrai que ce quatuor à cordes nous a habitués à aborder des rivages de la musique classique, de la folk, du jazz et des compositions originales. Et c'est Andreas Brandis, le PDG d'ACT, qui a succédé à Sigi Lox, le créateur d'ACT, qui déclare, ouvrez les guillemets, « Ma relation avec le Vision String Quartet remonte à plusieurs années. Elle a débuté avec les Masterclass Concerto 21 que j'anime et s'est poursuivie grâce à mon étroite collaboration avec Florian Willetner, premier violon du Quatuor. À l'avenir, ACT explorera davantage les liens entre musique classique, musique contemporaine et improvisation. Et le Vision String Quartet illustre parfaitement cette nouvelle orientation. Fermez les guillemets. On a pu entendre un extrait, l'extrait Borton Bergen, que l'album propose. Ce quatuor, bien sûr, reste fidèle à son approche de la performance en groupe. Alors, eux, ils le font d'une façon assez particulière qu'on ne rencontre pas sur ce genre de formation d'habitude. C'est-à-dire, ils interprètent le répertoire classique de mémoire, donc sans partition, et debout. Debout, ils ne sont pas assis. Et c'est vraiment une marque de fabrique qui signifie pour eux une liberté et une vivacité maximale. Le quatuor à cordes du XXe siècle, plein de vie, animé par la curiosité, un lien où la possibilité, les possibilités sont illimitées. Voilà, ça c'est ce qui est marqué aussi en exergue sur le livret de l'album. Vous avez vu, c'est une musique très fine, très inspirée, et qui contraste un petit peu avec le projet dont je vous ai parlé avant, mais ça c'est ce qu'on aime bien faire également au Cats, ce rebiff, ce mélange des genres ou ces cassures. C'est un album à aborder en toute quiétude, en toute curiosité, avec calme et sérénité. Cet album, donc sorti sur le label ACT, l'album intitulé Late on Earth, proposé par ce Vision String Quartet en compagnie de Joël Lissaride, hautement recommandé par les Cats, ce rebiff. On va rester dans le monde du piano maintenant avec quelqu'un qu'on connaît bien, dont on reparlera tout à l'heure, Giovanni Mirabassi, qui nous propose une relecture et une réinterprétation d'un album et d'un répertoire qu'il avait déjà produit.

Giovanni Mirabassi, cet immense pianiste italien qu'on connaît bien dans notre région parce qu'il est venu plusieurs fois jouer à Cabreton dans le cadre notamment des concerts de l'association Jazz Partner ou du festival. Et d'ailleurs, l'année dernière, il était un des deux invités qui avait marqué l'histoire de ce festival pour la 35e édition avec Renaud Garcia Fons, contrebassiste, qui avait fait lui aussi un concert mémorable, et Giovanni Mirabassi, donc, était programmé sur le Cabreton Jazz Festival en 2025. Et d'ailleurs, il avait en avant-première joué ce morceau qui est très connu, Hasta Siempre, et vous l'aurez reconnu. C'est un grand morceau, c'est une grande composition qui fait partie de l'histoire de cette musique populaire, de cette musique des luttes, et en partie parfois de ces musiques révolutionnaires. Sur l'album, on peut retrouver El Pueblo Unido Jamás Será Vencido, Le Chant des Partisans, Asa Ira, Le Temps des Cerises, Je chante pour passer le temps, El Paso del Ebro, La Butte Rouge, Bella Ciao, bon, plein de titres comme ça. J'ai choisi, moi, de vous passer Hasta Siempre, aussi en hommage et en souvenir de ce qu'il avait produit au Cabreton Jazz Festival. On va laisser la parole d'ailleurs à Giovanni Mirabassi, ouvrez les guillemets. J'ai grandi pendant les années de plomb. Et sous la menace nucléaire, je fais partie de cette génération qui a vu tomber le mur de Berlin et cru qu'un concert de rock pouvait mettre fin à l'apartheid. Le miracle, pourtant, à portée de main, n'est pas advenu. Et cet impossible deuil d'un monde meilleur a forgé ma révolte. Il y a 25 ans, j'enregistrais à Avanti le disque qui a marqué les esprits et scellé ma vie à ses chants, que je le veuille ou non. Un quart de siècle plus tard, je reviens sur ce répertoire plus que jamais nécessaire. Le monde brûle et en dépit de l'issue de bien des révolutions, la mémoire force au devoir de résistance. Più avanti, ça se traduit par plus tard ou plus loin, mais aussi par encore en avant. Fermez les guillemets. Et oui, 25 ans après, donc, Giovanni Mirabassi produit sur le label qu'il a créé, Jazz 11, qui nous envoie aussi de très très beaux projets, cet album, Più Avanti, en piano solo. Ça avait été vraiment en 2001 un énorme succès. Il y avait eu, dès le départ, 70 000 exemplaires vendus. Alors maintenant, dans le jazz, quelqu'un qui vend 70 000 exemplaires comme ça, eh bien, il n'en est pas légion. Donc effectivement, c'était un tournant à l'époque, donc en 2001, sur la scène jazz, sur l'histoire des enregistrements d'albums jazz et surtout dans l'histoire de Giovanni Mirabassi. Je vous recommande, et comme je le dis souvent pour d'autres musiciens, d'aller redécouvrir ou découvrir l'œuvre de Giovanni Mirabassi à travers tous les albums qu'il a pu proposer. L'album Più Avanti sur le label Jazz 11, Giovanni Mirabassi piano solo, hautement recommandé par les 4 Sorebif. On va retrouver maintenant le label Impulse avec un magnifique projet, mais ça, Impulse a l'habitude de nous proposer de magnifiques projets.

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1: Alors, pour dissiper tout malentendu, moi je vous dis tout de suite, je suis fanat, complètement fanat de cette scène à l'heure actuelle qu'on peut avoir soit aux États-Unis, soit en Grande-Bretagne, avec des groupes aussi dont je vous ai parlé comme Black Lives. Et là, cette fois-ci, nous avons affaire à Irreversible Entanglements. Alors, j'ai passé un moment fou à essayer de traduire. Bon, je suis arrivé à un compromis. Encombrement irréversible. Alors, s'il y a des auditeurs et des auditrices qui écoutent les Cats, enfin, si, je sais qu'il y en a qui écoutent les Cats, mais s'il y en a, plutôt, c'est ce que je voulais dire, qui veulent réagir et qui ont une autre idée, une autre proposition de traduction, eh bien, qui n'hésitent pas à me contacter. Donc, cet album est sorti sur le label Impulse, un label emblématique dans l'histoire du jazz. Alors, cette formation Irreversible Entanglements est donnée comme un quintet de free jazz. Alors moi, j'aime pas beaucoup ces classifications et j'aime pas beaucoup cette classification free jazz par rapport à cette formation ou certaines formations dont je vous ai parlé, dont on parle, dont on entend les projets à l'heure actuelle. C'est simplement du jazz. C'est simplement du jazz qui remonte des profondeurs. C'est du jazz authentique avec des musiciens actuels qui rendent à la fois hommage et qui propulsent vers la modernité cette musique que l'on partage, et dans l'expérimentation aussi. Celle-là, cette formation Irreversible Entanglements est composée du poète chanteur, de la poétesse chanteuse Kamae A. Yewa, souvent connu sous le nom de Moore Moser, du bassiste Luke Stewart, du trompettiste Achilles Navarro, du saxophoniste Kerr Neuringer et du batteur Chase Holmes. Et tout au long de l'album, on va de surprise en surprise et on est happé quelque part par ce son aussi que peut proposer ce label Impulse. C'est un appel à la révolution par l'excellence de la tradition du jazz, si on veut. Alors ce collectif revient avec son sixième album studio, Future, Present, Past. Alors, vous voyez, hein, futur, présent, passé, et on mélange tout ça avec allégresse et quelque part aussi beaucoup de vérité et d'humilité quelque part par rapport à cet héritage que ces musiciens ont emmagasiné et auquel ils vouent vraiment une très très grande passion. Alors on est dans l'énergie, on est dans une certaine fébrilité, on est dans l'existence permanente des percussions qui peuvent être saccadées, et parfois cette musique explore les voies d'une musique peut-être du 21e siècle à l'ère des nouvelles technologies, et on pourrait dire de frontières de plus en plus floues. Hein, et c'est ça qui est très intéressant sur ce groupe. Alors c'est un groupe qui est primé, actif depuis 10 ans et qui joue cette musique rythmique, profondément improvisée également, empreinte d'amour et d'engagement social. Et bien oui, parce qu'on ne peut pas évoquer ce groupe sans passer à Black Lives Matter, vous savez, cette association qui lutte contre les violences faites au peuple noir aux États-Unis. Et donc c'est le deuxième album qui sort sur le label Impulse. C'est vraiment une formation que je vous engage à aller découvrir pour ceux et celles que ça intéresse. Irreversible Entanglements sur le label Impulse, hautement recommandé par les Cats Sorebif. On va retraverser l'Atlantique, on va aller du côté de la Grande-Bretagne, chez Whirlwind Recordings, nos amis de Whirlwind Recordings, qui nous proposent le dernier album de Kazuki Yamanaha.

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1: Décidément, je ne sais pas si c'est le mois de mai, si c'est le printemps ou la fatigue ou l'effervescence des nouvelles sorties, mais ma langue a encore fourché. Je vous parle du dernier album de Kazuki Yamanaka et pas Yamanaha, comme je vous ai dit, il me semble, tout à l'heure. Donc on est bien sur Kazuki Yamanaka, son album qui est sorti sur le label Whirlwind Recordings, l'album qui s'appelle Humanity. Ah ben, l'humanité. Donc, on est là, bien sûr. C'est des créations personnelles de Kazuki Yamanaka. Et c'est vraiment, il témoigne vraiment de ce qu'il a en ce moment envie de partager avec ses auditeurs et ses auditrices. Et sur une certaine réalité sociale aussi, qu'il connaît bien à la fois aux États-Unis et au Japon. Kazuki Yamanaka au sax alto et soprano, Russ Lossing au piano, et oui, qu'on retrouve avec plaisir, Cameron Brown à la basse et Billy Mintz à la batterie. Alors, c'est des compositions tout au long de l'album, et ces compositions, comme il aime à le dire, raconte son éloignement forcé de la scène musicale pendant la pandémie et comment il a cherché à se recentrer au cœur de la tourmente par la contemplation et le développement d'une force intérieure. Ça, c'est ce que je vous disais aussi tout à l'heure. Et on va lui laisser justement la parole, ouvrez les guillemets. J'ai eu beaucoup plus de temps pour réfléchir. Ma vie a changé de manière discrète mais significative, notamment dans ma façon de concevoir la vie humaine, les relations avec les autres et ce que je souhaitais poursuivre et expérimenter à l'avenir, fermer les guillemets. Alors, je sais qu'il y a beaucoup de monde qui s'est trouvé dans cette situation-là, mais lui, il a choisi de transcender tout ça à travers sa musique et notamment ce dernier projet. On a entendu l'extrait Flair qui est un hommage à notamment un saxophoniste qui l'adore, Lee Konitz, il reconnaît, il avoue une passion pour son swing, le swing très particulier de Lee Konitz. Alors, on pourrait dire que cet album, Humanity, est quelque part un témoignage important d'un compositeur unique et maître de l'improvisation, parce qu'il improvise beaucoup, et qui est accompagné d'un trio de haute volée et de renommée internationale. On va laisser une dernière fois la parole à notre ami Kazuki. Ouvrez les guillemets. Humanity est mon troisième album studio, mais pour moi, c'est comme le premier que j'ai composé après avoir acquis une meilleure connaissance de moi-même. La musique puise ses racines dans mon fort intérieur, mais je la conçois comme une musique à partager, un hymne à la connexion et à l'unité, fermer les guillemets. Ben, j'espère que... Enfin, ce serait bien que pas mal de monde en ce moment, dont on parle beaucoup, ait un petit peu la même réaction ou la même façon de voir les choses. Donc cet album, Humanity, de Kazuki Yamanaka, sur le label Whirlwind Recordings, hautement recommandé par les Cats Sorry.

On retraverse l'Atlantique dans le sens inverse et on va retrouver In Pulse encore. Et oui, comme tout à l'heure pour Irreversible Entanglements. Et là, on va retrouver un groupe aussi que j'aime beaucoup, un groupe assez exploratif, c'est The Mesthetics, les Mesthetics, et qui sont avec un saxophoniste avec lequel il joue notamment, et c'est le deuxième album qu'ils produisent avec lui, avec James Brandon Lewis.

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1: Et oui, ça déménage comme quoi la Great Black Music, comme je le dis tout le temps, est un fabuleux mélange. Rien ne se crée, rien ne se perd. Tout se transforme, sauf quand même il y a quelque chose qui s'est un petit peu créé au départ. Mais voilà, donc on parle de cette formation The Mesthetic qui est composée de Joe Lally à la basse, de Brendan Canty à la batterie et du guitariste Anthony Pirogue. Et comme je vous le disais, avec un invité, le célèbre saxophoniste de jazz, James Brandon Lewis. Et je dois dire que la rencontre se fait et se crée à merveille. Mais on va laisser la parole, ou du moins les phrases, à Past Magazine, un magazine américain qui écrit, ouvrez les guillemets, « The Face, the Currency ». Alors je précise, ça c'est le nom de l'album, est un album puissant et l'alchimie entre les Mesthetics et James Brandon Lee est intense. C'est de la chair et du sang, un concentré d'intuition prog jazz et de profondeur enivrante. Ce sont des vibrations que vous pouvez emporter partout avec vous. Fermez les guillemets. J'adore cette dernière phrase. Et oui, ce prog jazz qui est fait en fait de ces héritages de rock progressif, de jazz moderne. Certains font appel à Sonny Sharrock pour le célèbre guitariste qui avait enregistré dans les années 70 et un petit peu plus tard. C'est vraiment quelque chose de brut de découvrage, mais aussi très travaillé, hein. C'est vraiment une énergie, et une énergie collective, une énergie de groupe. Et le New York Times ne s'est pas trompé également, ouvrez les guillemets, « L'alliance paraît naturelle et sans chichi, marquée par des compositions solides et mémorables et des improvisations inspirées, souvent incendiaires », fermez les guillemets. Et oui, parce que de l'improvisation, il y en a aussi, ce que l'on peut retrouver un petit peu moins peut-être dans le rock ou peut-être à l'époque des guitares héros qui improvisaient pendant 10 minutes sur la guitare. Alors c'est The Mesthetics, ils se sont formés à Washington DC. Alors ils se sont vraiment rencontrés, ils ont eu une passion dans cette rencontre et ils n'ont eu de cesse de pouvoir essayer de pouvoir travailler ensemble. Et ils ont tous grandi en écoutant un groupe mythique de cette scène rock ou prog-rock de Washington. C'est la formation Fugazi, un groupe post-hardcore qui est vraiment emblématique et qui est très connu là-bas. Et James Brandon Lewis, on le sait, lui aussi curieux, on le sait, explorateur. Et vraiment, c'est une rencontre au sommet. Et on peut dire que cette communication qui est assez intense dans le groupe, et bien transparaît vraiment dans des... Vous voyez, ce morceau-là, on l'a entendu un petit peu des fois, mais il y en a d'autres, c'est encore plus souvent. C'est vraiment des changements de dynamique, des cassures, des départs sur d'autres rythmes. Et c'est ce qui est très intéressant. Et notamment, l'extrait, le morceau Gestation, qu'on a entendu, qui, si on écoute bien, si on le réécoute bien, superpose d'une certaine manière du bebop avec un groove funk et sorti cette énergie rock et vraiment avec un final explosif. Ça, c'est vraiment, vraiment très intéressant sur cet album. Donc, vous l'avez compris, c'est un album lui aussi hautement recommandé par les Cats se rebiffent. Cet album qui est sorti sur le label Impulse, et je vous recommande, vraiment, je vous recommande d'aller voir les sorties sur ce label dont on parle un peu moins, mais qui a été emblématique dans les années 60, 70, voire 80. Il va être temps de nous quitter, de nous donner rendez-vous la semaine prochaine pour une nouvelle session Cats News des Cats se rebiff. En attendant, restez à l'écoute de Côte Sud FM 90.3 et côtesudfm.fr. Et surtout, n'oubliez pas, Jazz is no dead.
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2: Il est 18h. 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

0: fidèle de notre émission. Vous êtes bien sur votre radio Côte Sud FM avec Gilles et ses chroniqueurs préférés pour l'émission Délivrer Gilles. Donc nous retrouverons Christiane, Claude et moi-même. À la technique, fidèle aux manettes, notre incomparable Sandrine. Pour la musique et les titres qui vont illustrer nos coups de cœur, Samuel, fidèle au poste. Bien sûr, notre chouchou. Et toujours, en fin d'émission, la rubrique des petits loups, présentée par Cathy. Pendant cette émission, je ne pourrais être en studio avec mes complices, mais j'ai laissé les clés du camion à notre Claude. Il saura, à merveille, vous présenter les romans que j'ai sélectionnés pour vous. Aujourd'hui, je voulais vous parler de trois romans à fort retentissement intime. Ils nous touchent au plus profond de nous-mêmes, jusqu'à atteindre ces vérités qui s'imposent à nous. Il s'agit de « Je vous écris comme je vous aime » d'Elisabeth Bramy, paru chez Calman Lévy en 2006. De « L'âme » de François Chêne, paru chez Albin Michel en 2017. Et enfin, « Le chat qui voulait sauver les livres » de Sosuke Natsukawa, paru aux éditions Nil en 2022. Christiane, bien sûr, vous présentera son coup de cœur et Cathy séduira les plus jeunes avec ses magnifiques albums. Je cède la parole à Claude. Je suis de tout cœur avec vous. À très vite. Je vous embrasse.
1: Une responsabilité lourde que je vais tenter d'assumer, Gilles. Ne t'inquiète pas, je vais tenter de le faire au mieux. Il faut quand même que tu saches que cette émission est le numéro 57 et ça fait à peu près 56 numéros que je voulais présenter cette émission tout seul sans toi. Et enfin, j'y suis arrivé. Ça a pris un peu de temps. Alors, dans ta présentation, tu ne l'as pas bien sûr oublié, mais tu sais que toute cette émission, en plus, elle est dédiée à notre Cécile, que l'on aime si fort et pour lequel tu as l'habitude quand tu es là, quand tu n'es pas en stage d'ostréiculture, eh bien, quand tu es là, tu lui fais toujours un petit coucou. Revenons aux trois livres que nous sommes dans la nécessité de présenter, puisque tu nous l'as obligé. Alors, « Je vous écris comme je vous aime » d'Elisabeth Bramy, paru chez Calman Lévy en 2006. C'est une histoire bien singulière, mais peut-être pas tant que cela. Audacieuse en tout point, c'est l'histoire d'un amour impossible, mais jamais déplacé ou scandaleux. À jamais platonique et sublime, entre deux femmes de 50 et 80 ans, qu'elle nous raconte au fil de lettres poignantes.
2: Je sais ce que vous représentez pour moi. Une fenêtre ouverte, un écho, un ancrage nécessaire dans mon errance. Vous êtes excessive et vous explosez. Mais vous lire m'est un vrai plaisir, une vraie joie. À toi, Claude. T'as perdu le fil.
1: C'est pas ça, j'ai dit. Non, j'ai dû lui donner toutes les pages. Parce que je n'ai pas cette page-là.
3: Ça commence très fort.
1: Je n'ai pas cette page-là.
4: Mais c'est très bien comme ça qu'il y ait des petites erreurs.
3: Voilà.
1: Ben, ce ne sont pas des erreurs.
4: Comme ça, Gilles, elle voit qu'elle est indispensable.
1: Gilles aurait été là, je me serais fait fouetter avant le début de l'émission.
3: Bah, évidemment, elles ne sont pas numérotées.
1: Ben voilà.
3: Regarde aujourd'hui.
1: Non, mais Gilles n'a rien numéroté. Gilles nous a lancé dans le grand bain. Elle a ses bottes en caoutchouc.
3: C'est
1: elle
3: le saut dans le vide.
1: Eh oui, elle est dans les parcs à huîtres bretons. Et il n'est même pas question qu'elle nous aide.
3: Tiens,
1: nous
3: je te prête ma mienne.
1: Allez, prête-moi ta feuille.
3: Allez.
1: Je reprends. Leur mariage, présent ou passé, leur enfant, toutes les responsabilités, les interdits, les regrets, les deuils semblent tout à coup appartenir à une réalité abolie dès lors que l'une posera le regard sur l'autre. L'instant partagé sera fugace. C'est dans la correspondance que se déploiera ce sentiment inconnu qu'elle n'ose pas tout de suite nommer. Elles sont nées femmes, l'une approche de sa fin, elle n'aurait jamais pu envisager une telle folie. Émilie s'emporte dans des lettres enfiévrées. Gabrielle se retranche derrière l'âge, mais elle partage un même secret. On imagine aisément Gabrielle délicieusement classe, abasourdie par la force de ses propres sentiments qu'elle croyait depuis longtemps disparus. Engluée dans une pudeur paralysante, par l'ordre des choses, par des conventions que l'autre ne partage guère, c'est à travers son regard qu'on voit éclore doucement la parole et l'acceptation de ce qui était jusqu'ici inenvisageable.
2: Ne ressentez-vous pas, comme moi, le bonheur inouï de notre rencontre, mais aussi le temps qui passe inexorablement et nous pousse à notre perte? Ne savez-vous pas que les meilleures armes contre la mort sont l'amour et l'écriture?
1: Voici un beau roman atypique dévoilant l'histoire d'amour principalement épistolaire entre deux femmes au caractère bien différent et que 30 années séparent. Je ne peux en dire plus sur l'histoire, courte, il est vrai, sans frustrer les futurs lecteurs. Outre cet amour improbable, chaste et beau, né en une seule soirée entre deux femmes hétérosexuelles, mariées ou veuves, ayant des enfants ou une vie rangée, ce roman se déguste, un petit peu comme Gilles avec ses huîtres. C'est juste magnifiquement écrit de la dentelle. La distance, la solitude, le poids des années et l'amour imprévu, tragique, impossible à défier, qui vient tout balayer, qui s'en moque. C'est tout ça à la fois. L'amour, d'où qu'il vienne, se déguise et réchauffe l'âme. Vous ne croyez pas ?
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0: Christophe, les mots bleus, on pense à Gilles, mais on retrouve Claude et Christiane.
1: Christiane est à mes côtés et elle va écouter ce deuxième choix que Gilles a fait pour cette émission numéro 57. En fait, c'est De l'âme, c'est de François Cheng, paru chez Albin Michel en 2017. En cette période particulièrement troublée où le monde semble avoir perdu tout repère, voici un petit livre qui remet les choses à leur place. On quitte sa zone de confort, par contre. Fini les paysages de romans, les horizons d'histoires tragiques, les étendues de folles aventures. On prend le temps d'un retour à l'essentiel. D'ailleurs, Christiane, je ne sais pas ce que tu en penses, c'est ce que doit être en train de faire Gilles.
2: L'essentiel.
1: Un retour à l'essentiel.
2: À l'essentiel, absolument. Hein,
1: pendant que sur du pain de seigle, elle beurre ses tartines.
2: Moi, je pense au Kouign-Amann.
1: Lorsque le livre s'ouvre, l'auteur reçoit une lettre d'une chère amie. Elle lui demande de lui parler de l'âme. 7 lettres vont se succéder, subtiles et délicates, qui décrivent ce qui n'est pas descriptible.
2: Celui qui ose se réclamer de l'âme prend le risque d'être traité de ringard, de spiritualiste, voire de suppôt des religions. On ne jure plus que par l'esprit, au sens le plus restreint du terme, en se calant dans une idéologie réductionniste et figée. Dans ces conditions, une discussion sincère, un authentique échange étant devenu impossible, on n'est plus en mesure de permettre des idées vivifiantes qui ouvrent sur la vraie vie. Ou alors, on se réfugie dans l'attitude distanciée qui consiste à faire de l'esprit sur ces questions essentielles. On cherche à briller, à épater la galerie, en lançant des phrases assassines, en scrutant les failles de l'autre, pour mieux le faire chuter.
1: Sous couvert de cette correspondance avec une femme mystérieuse, l'octogénaire nous entraîne sur le chemin libre de son intime conviction toute spirituelle. Qu'est-ce que l'âme ? Vaste question, je le dois le dire. Je ne sais pas ce que tu en penses, Christiane, mais ça mérite peut-être une émission un peu plus longue. On flotte en apesanteur à la recherche des repères d'équilibre entre son corps, son esprit et son âme. On voyage maintenant dans son paysage intérieur pour découvrir ce que nous sommes. Nous, êtres humains. Il sera donc question, il est de la réalité de l'âme, et des voies qu'elle emprunte. On fixe les bases de la triade corps, âme, esprit. Le corps est la cage, l'esprit en serait l'instrument de connaissance, et l'âme est ce qui nous permet de désirer, de ressentir, de s'émouvoir, de conserver la mémoire même quand elle est enfouie. Ce livre est inclassable. Est-ce de la poésie, de la théologie ou de la philosophie ? Une plume délicate et subtile pour ce roman épistolaire qui nous donne un beau témoignage de foi empli d'humilité. François Cheng, âgé de 91 ans, est un homme de lettres d'origine chinoise. Il occupe un siège à l'Académie française et est l'auteur de nombreux essais et romans sur la pensée, l'esthétique, l'art et la poésie. Il obtient plusieurs prix littéraires et le Grand Prix de la Francophonie pour l'ensemble de son œuvre.
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0: Michel Berger, Le Paradis Blanc. On continue avec Délivrer Gilles sans Gilles, mais on pense à elle.
1: Et ça, alors, plutôt deux fois qu'une même, hein, parce que entre la pagination qui n'est pas faite et le reste, on ne peut que penser à elle. Alors, on va passer maintenant, je vais un petit peu décharger mon sac à dos, à la présentation du coup de cœur de Christiane, qui va nous parler d'un roman pour lequel elle a vraiment eu un flash terrible, c'est « Ma grand-mère et le pays de la poésie » de Minh Trang Huy aux éditions Flammarion. C'est à toi, ma Christiane.
2: Merci. L'enfance est une vieille dame aux mains blanches, aux cheveux lisses et aux yeux sombres. C'est par cette phrase que démarre le récit de Minh Trang Huy, qui rend un vibrant hommage à sa grand-mère défunte, grand-mère qu'il a élevée et chérie. Les parents de Minh Trang Huy travaillaient toute la journée. C'est donc cette grand-mère paternelle, exilée du Vietnam, qui va l'entourer d'un amour inconditionnel, tisser un lien extrêmement charnel avec cette petite fille. Bien sûr, comme n'importe quel enfant, la présence de Ba, c'est le terme utilisé pour évoquer le lien intergénérationnel dans une famille, est tellement évidente qu'elle n'imagine pas que cette grand-mère, avant d'avoir été sa grand-mère, puisse avoir été une femme avec une vie bien à elle. Elle écrit
1: « Je te suis infiniment attachée, mais notre proximité m'aveugle. Il ne me vient pas à l'idée de t'interroger sur ta vie présente ou passée. La première se confond avec la mienne. La seconde est presque impossible à concevoir pour la fillette que je suis. Je n'imagine pas plus ton existence sans moi que mon existence sans toi. »
2: Ba a dû quitter son pays natal après la chute de Saigon et a rejoint son fils en France. Et quand elle est venue vivre en France, elle s'est mise à y vivre comme elle aurait vécu chez elle. Même nourriture, même rite, même culte, même éducation, culte rendu à la discipline et aux ancêtres. C'est tout naturellement que sa petite fille va grandir dans une bulle vietnamienne. Ba lui parle vietnamien. Les premiers mots d'ailleurs que prononcera l'auteur sont du vietnamien. Ba a évidemment recours aux recettes de la cuisine vietnamienne pour donner du bonheur à toute sa famille. L'auteur se souvient qu'on mangeait plus souvent du riz que du pain à leur table. Ba l'emmène à la pagode. Et puisqu'elle applique tous les rites vietnamiens, évidemment, celui de la sieste est incontournable. Un rite dont se serait bien passée la petite fille. Pourtant, c'est lors d'une de ces siestes incontournables que pour la première fois, sa grand-mère va dévoiler tout un pan de son existence. À l'origine de cette confidence lâchée presque malgré elle, la vieille bague que Ba porte au doigt. Oh, je crois que ça c'est à toi, j'ai oublié de le mettre.
1: Elle était si déformée, puisque voilà. Tu me renvoies la bechigue,
2: oui.
1: Elle était si déformée qu'on l'aurait cru faite de pâte à modeler, maladroitement façonnée par un enfant. Je passais et repassais le doigt sur les motifs presque effacés, comme si je pouvais y détecter un message caché. Je t'ai posé cette question. Grand-père était-il si pauvre qu'il n'avait pas eu les moyens de t'en offrir une neuve ?
2: Ba va raconter comment elle a rencontré son mari, comment ils ont fait un vrai mariage d'amour, comment ils ont rêvé une vie simple et paisible, et comment tout a volé en éclats. C'est à ce moment que pour la première fois, la petite fille a l'intuition d'un passé familial lourd, chargé de silence, de non-dit. On parle peu dans la culture vietnamienne. Et elle aura beau questionner ses parents, elle n'aura guère de réponse. Et puis elle est si jeune encore. Bientôt, la petite fille entrera à l'école, ce qui va représenter une véritable rupture. En effet, elle oubliera la langue de sa grand-mère pour ne plus parler que le français. Et à partir de là, cela deviendra difficile de communiquer avec cette grand-mère qui, elle, n'a jamais pu, malgré ses efforts, maîtriser cette langue. Alors, devenue adulte et mère d'un enfant autiste avec lequel la communication est elle aussi difficile, l'auteur revient à travers ce récit sur tout le silence qui a entouré son histoire familiale. Je n'en dis pas plus, cette histoire vous la découvrirez vous-même, si vous le voulez bien sûr, en lisant ce récit tellement tendre, tellement émouvant. Vous comprendrez aussi pourquoi le titre « Ma grand-mère est le pays de la poésie ». Si vous aimez les contes, vous aurez le bonheur d'en lire, 5 tellement évocateurs de ce pays qu'est le Vietnam. Un vrai régal. Et pour conclure, le constat magnifique de l'autrice.
1: Je n'ai pas eu accès à ces connaissances que l'on n'apprend pas à l'école, mais se transmettent de mère en fille, ou plutôt de grand-mère en petite fille. Et je ne suis pas certaine que les savoirs que j'ai acquis grâce à des cours langue étrangère, piano, violon, danse classique, compensent ce qui me manque, cette aptitude dont je croyais que j'hériterais en temps voulu quand elle demeurera ton apanage, toi qui m'as élevé. Le don de créer de la chaleur et du confort pour tous ceux auxquels je tiens.
2: Peut-on mieux dire, Claude ?
1: Je dois dire que c'est très bien écrit et puis oui. J'en profite de cette petite virgule. Pour le moment, Gilles nous a quand même préparé une super belle émission parce que les livres dont nous parlons sont vraiment très évocateurs et donnent, je ne sais pas ce qu'en pense Sandrine, mais l'envie de les lire.
3: Oui, tout à fait.
2: Comme d'habitude.
1: Ouais, non, je crois que Gilles a besoin de nous envoyer pratiquement toutes les émissions de là où elle est. Parce que c'est pratiquement mieux.
2: Je ne valide pas.
1: C'était un petit coucou à ma Gilles préférée.
3: Je sais. Un petit coucou greffu.
2: Toujours aussi taquin.
3: Ouais, ouais. Allez, on va écouter une petite pause musicale choisie par Christiane. Est-ce que tu peux nous donner le titre? Non, tu l'as pas sous les
2: Bonjour
3: yeux.
2: Bonjour Vietnam.
3: Voilà.
2: Et mais alors, ne me demande plus l'auteur.
3: L'auteur, on le dira
2: Cham
3: après.
2: Minha, je ne sais plus.
3: On écoute.
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0: Femme Kin Ann, je me suis lancée, hein, je ne sais pas si c'est comme ça qu'on prononce.
1: Quel talent.
0: Bonjour Vietnam, bravo Christiane pour ce choix.
2: Merci.
3: Alors, voici le moment de vous présenter le dernier des trois romans que Gilles a choisi pour que nous exercions notre, bah, voilà, notre expérience sur cette émission « Délivrer Gilles ». Il s'agit du roman de Susuke Nasukawa.
2: Bravo.
3: Alors, le S-O tréma, ça doit être « ce ». Alors, c'est Susuke Nasukawa. Voilà. Donc, ce roman, il s'intitule « Le chat qui voulait sauver les livres ». Je ne redonne pas le nom de l'auteur. C'est paru aux éditions Nil en 2022. Le jeune Rintaro vient de perdre son grand-père. Que lui laisse ce grand-père aimé, outre la librairie et toutes les merveilles qu'elle contient ? Des livres, et Rintaro a reçu en héritage l'amour des livres. Un amour réel, un amour pur. Il lit et voit les livres tels qu'ils sont. Une façon de transmettre des émotions, des souvenirs, des vérités.
2: Les livres nous donnent à lire les pensées de milliers de gens qui éprouvent de la souffrance, de la tristesse, du bonheur, de la gaieté. En découvrant leur histoire et leurs propos, en ressentant leurs émotions, nous apprenons à connaître le cœur de notre prochain. À travers les livres, nous pouvons comprendre non seulement le cœur des membres de notre entourage, mais aussi celui de personnes habitant tout autre monde.
3: On suit donc ce jeune garçon dans son deuil et dans sa mission. Éviter que les livres ne disparaissent et transmettre cet amour des livres à travers de mystérieuses rencontres accompagnées d'un chat tigré sûr de lui et que surcroît qui parle. Le tigre, puisque c'est son nom, deviendra son futur fidèle compagnon. Tout au long de ce roman, le lecteur sent affleurer le pouvoir des livres. Il nous extrait du monde pour mieux nous y ramener. Il nous isole un temps pour nous permettre de toucher du doigt au monde différent, grandi. Ce petit roman est une ode aux livres et au bonheur de la lecture. On en ressort plein d'une tendresse particulière pour ses compagnons que nous ne cessons de vanter pendant cette émission. Si avec François Cheng, nous avons retrouvé notre âme, avec Susuke Nasukawa, nous sommes certains que chaque livre contient une âme.
2: Si tu te contentes de lire des livres à tour de bras, ta vision du monde en restera limitée. Tu auras beau accumuler le savoir, si tu ne réfléchis pas par toi-même, si tu ne marches pas de tes propres jambes, tout cela ne sera que connaissance vide et empruntée.
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0: pomme, la lumière. Et oui, Claude, j'ai entendu que tu avais... Et oui, on enchaîne avec les petits loups, mais tu voulais peut-être dire un petit mot ?
1: Pas avant les petits loups.
0: Non, alors on
1: y va. Je le ferai après les petits loups, si tu es d'accord. Hein.
0: Je suis tout à fait d'accord.
1: Mais c'est toi la patronne, hein. En l'absence de Gilles, il me fallait une patronne.
0: Allez, ben on enchaîne alors.
2: S'il vous plaît, dessine-moi un mouton.

là où je suis. Bonjour les petits loups, j'espère que vous profitez de ces week-ends prolongés du joli mois de mai pour vous plonger avec délice dans les pages de vos livres préférés et pousser les portes des bibliothèques et des librairies à la découverte de nouvelles aventures. Et pour vous aider à faire vos choix, je vous propose aujourd'hui un duo de livres aux titres qui claquent comme des injonctions positives. Ose et regarde. Écrit par Kobi Yamada et illustré par Elise Hurst, pour des enfants à partir de 8 ans. Ces albums subtils encouragent la confiance en soi et donnent des clés pour observer le monde qui nous entoure de façon plus sensible et délicate. Le premier album, qui s'intitule « Ose », raconte la rencontre d'un enfant avec un vieux sculpteur. L'enfant admire les œuvres, son travail, ses gestes. Il parcourt son atelier, regarde. Il aimerait lui aussi sculpter, mais son sentiment d'incapacité le freine, et il a peur d'échouer. Alors le vieux sculpteur, doucement, patiemment, va l'amener à croire en lui, en lui dévoilant qu'avec l'envie, le travail, la répétition et les échecs aussi, qui font partie de l'apprentissage, on peut vivre ses rêves. Et finalement, peu importe le résultat, l'essentiel c'est d'oser. Le second album, qui s'intitule « Regarde », raconte la rencontre entre une vieille dame peintre et une jeune fille. L'une voit au-delà des nuages, entend le souffle du vent, comprend le chant d'un oiseau, lit la courbure d'un arbre, ressent la nature comme un être profondément vivant. L'autre n'a pas appris à regarder, à ressentir, à se poser pour écouter. Et la rencontre des deux permet une transmission fondamentale. La nature nous parle, encore faut-il prendre le temps. Elle fait partie de nous. À travers la matière artistique, sculpture et peinture, des personnages sans nom, qui permettent à chacun de s'approprier les histoires, des couleurs assez neutres, gris, bleuté, vert pâle, et quelques

0: je prends un peu la main, mais je te laisserai conclure. J'aimerais bien entendre ta voix pour envoyer les derniers moments d'amour à notre Gilles.
1: D'accord.
0: Je voudrais que l'ensemble des gens qui ont l'habitude d'écouter des livres et Gilles enregistrent ce numéro 57 qui sera l'un des best-sellers de l'année 2026.
2: L'un des
0: Best-sellers.
1: Des best-sellers.
0: best-sellers. Vous êtes là pour m'enquiquiner, c'est ça le sujet?
1: Ça peut faire aussi best-seller.
0: Oui, voilà. Aussi. Hein, wow. En tout cas, ce numéro 57, il faudra l'écouter, le réécouter. Il sera en podcast. N'hésitez pas, parce que ça a été pour nous, enfin en tout cas, je parle pour moi dans un premier temps, ça a été un très joli moment avec de très beaux livres, très bien choisis, et qui nous ont donné à tous, je l'espère, l'envie d'aller les acquérir dans n'importe quelle librairie et de vous en faire des petits bouquins pour cet été. Vraiment, merci. Merci Gilles de nous avoir fait confiance. Ça a été un vrai plaisir pour nous de faire cette émission avec Christiane. Et je laisse le dernier mot à Christiane. Je t'embrasse très fort là où tu es.
1: Coucou Gilles. Bon, mais comme tu as pu le constater, ton absence nous a troublés quand même. Mais ce que j'espère du profond de mon cœur, c'est qu'au moins nous aurons réussi à te faire sourire. Voilà, c'était un peu notre but aussi.
2: Moi, je dis aucun doute. Hein?
1: Comme il n'y a aucun doute.
2: Aucun doute.
1: Voilà, alors tes chroniqueurs, comment tu dis d'habitude? Fripon?
0: Non, je crois qu'elle dit préféré.
1: Elle dit fripon.
0: Elle dit fripon.
1: T'embrasse très, très, très fort.

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1: Il est 19h.
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